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2: Bonsoir, des images qui vont complètement à l'encontre de nos valeurs. C'est en ces termes que l'ambassadeur d'Israël en France a condamné ce matin la vidéo de militants d'une nouvelle flottille pour Gaza filmés agenouillés et les mains liées en Israël après leur arrestation en mer. Des images diffusées par le ministre israélien de la Sécurité nationale Itamar Ben-Gvir, que l'on voit d'ailleurs apparaître sur la vidéo. Joshua Zarqa a déploré un exercice de communication à des fins électorales de la part de ce ministre d'extrême droite. 28 entreprises françaises se rassemblent pour créer un géant européen de l'intelligence artificielle. Orange, EDF, Iliad, la maison mère de Free et d'autres lancent le consortium Aion et ambitionnent de mobiliser environ 10 milliards d'euros afin de construire des data centers en France pour profiter de son électricité décarbonée. La préfecture de police de Paris a détaillé dans un communiqué le dispositif de sécurisation prévu pour la finale de la Coupe de France de football entre le RC Lens et l'OGC Nice, qui se tiendra demain soir au Stade de France. Pas moins de 2200 policiers et gendarmes seront mobilisés. Un périmètre de protection sera mis en place autour du stade à partir de 16h. 4 ans de prison avec sursis probatoire ont été requis à Marseille contre une mère soupçonnée d'avoir administré de la cocaïne à sa fille, alors âgée de 10 ans, atteinte d'une maladie neurogénétique rare. Le tribunal rendra son jugement le 3 juin. La mère a reconnu avoir consommé de la cocaïne dans la chambre de sa fille, mais nie lui en avoir administré directement. La Chine est frappée par des pluies torrentielles et des inondations qui ont fait au moins 22 morts et une vingtaine de disparus. Des milliers de personnes ont été évacuées et les dégâts sont immenses. C'est la fin de ce flash, une bonne fin de journée à notre écoute.
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3: Bonjour à tous. Dans l'actualité people du jour, on parle de Léna Malouf et Sébastien Frite, séparés de Seb La Frite. Depuis des semaines, la rumeur courait, l'angoisse montait chez leurs millions de followers qui avaient bien remarqué que Léna Malouf et Sébastien Frite, de leur vrai nom, ne se montraient plus ensemble. Fin mars, la belle avait même zappé le dîner d'anniversaire de celui qu'elle aimait depuis plus de 6 ans. Mais cette fois-ci, le doute n'est plus vraiment permis. Les deux vidéastes paraissent avoir mis un terme à leur belle histoire, qui ont même cessé de se suivre sur Instagram. Un signe qui ne trompe pas pour ces VIP des réseaux, surtout après que le trentenaire ait supprimé toutes les photos de la brune de son compte Instagram. Il y a quelques jours, celle-ci s'éclatait, en tout cas à Coachella, à croire qu'elle garde la patate, même la frite. On se retrouve très vite avec d'autres Actu People.
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2: Et en ce vendredi 22 mai, bonne fête au Émile. Les béliers, attention à ne pas ternir votre réputation par des comportements qui ne vous ressemblent pas. Les taureaux, votre partenaire cherchera à s'imposer davantage. Gémeaux, avec un peu de patience, la tempête s'atténuera. Cancer, utilisez votre potentiel pour mener, de façon très habile, votre barque en matière financière. Les balances, laissez passer cette période un peu tendue en faisant preuve de retenue et de calme. Vierge, vous êtes chatouilleux aujourd'hui et de mauvaise humeur. Les balances, prudence si vous êtes en couple. Scorpion, vous ne laisserez rien au hasard. Les sagittaires, vous instaurez un rapport de force qui fera qu'envenimer la situation. Capricorne, sur le plan financier, vous pourrez vous accorder une petite trêve dans votre course aux économies. Verseau, une rencontre imprévue pourrait être à l'origine d'une liaison agréable. Enfin les poissons, ne prenez pas de simples conseils pour des critiques. Allez, bonne journée.
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2: Bonsoir, des images qui vont complètement à l'encontre de nos valeurs. C'est en ces termes que l'ambassadeur d'Israël en France a condamné ce matin la vidéo de militants d'une nouvelle flottille pour Gaza filmée agenouillée et les mains liées en Israël après leur arrestation en mer. Des images diffusées par le ministre israélien de la Sécurité nationale Itamar Ben-Gvir, que l'on voit d'ailleurs apparaître sur la vidéo. Joshua Zarqa a déploré un exercice de communication à des fins électorales de la part de ce ministre d'extrême droite. 28 entreprises françaises se rassemblent pour créer un géant européen de l'intelligence artificielle. Orange, EDF, Iliad, la maison mère de Free et d'autres lancent le consortium Aion et ambitionnent de mobiliser environ 10 milliards d'euros afin de construire des data centers en France pour profiter de son électricité décarbonée. La préfecture de police de Paris a détaillé dans un communiqué le dispositif de sécurisation prévu pour la finale de la Coupe de France de football entre le RC Lens et l'OGC Nice qui se tiendra demain soir au Stade de France. Pas moins de 2200 policiers et gendarmes seront mobilisés. Un périmètre de protection sera mis en place autour du stade à partir de 16h. 4 ans de prison avec sursis probatoire ont été requis à Marseille contre une mère soupçonnée d'avoir administré de la cocaïne à sa fille, alors âgée de 10 ans, atteinte d'une maladie neurogénétique rare. Le tribunal rendra son jugement le 3 juin. La mère a reconnu avoir consommé de la cocaïne dans la chambre de sa fille, mais nie lui en avoir administré directement. La Chine est frappée par des pluies torrentielles et des inondations qui ont fait au moins 22 morts et une vingtaine de disparus. Des milliers de personnes ont été évacuées et les dégâts sont immenses. C'est la fin de ce flash, une bonne fin de journée à notre écoute.
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3: Bonjour à tous, dans l'actualité People du jour, on parle de Léna Malouf et Sébastien Frites, séparés de Seb La Frite. Depuis des semaines, la rumeur courait, l'angoisse montait chez leurs millions de followers qui avaient bien remarqué que Léna Malouf et Sébastien Frites, de leur vrai nom, ne se montraient plus ensemble. Fin mars, la belle avait même zappé le dîner d'anniversaire de celui qu'elle aimait depuis plus de 6 ans. Mais cette fois-ci, le doute n'est plus vraiment permis, les deux vidéastes paraissent avoir mis un terme à leur belle histoire, qui ont même cessé de se suivre sur Instagram. Un signe qui ne trompe pas pour ces VIP des réseaux, surtout après que le trentenaire ait supprimé toutes les photos de la brune de son compte Instagram. Il y a quelques jours, celle-ci s'éclatait, en tout cas à Coachella, à croire qu'elle garde la patate, même la frite. On se retrouve très vite avec d'autres Actu People.
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2: Et en ce vendredi 22 mai, bonne fête au Émile. Les béliers, attention à ne pas ternir votre réputation par des comportements qui ne vous ressemblent pas. Les taureaux, votre partenaire cherchera à s'imposer davantage. Gémeaux, avec un peu de patience, la tempête s'atténuera. Cancer, utilisez votre potentiel pour mener, de façon très habile, votre barque en matière financière. Les balances, laissez passer cette période un peu tendue en faisant preuve de retenue et de calme. Vierge, vous êtes chatouilleux aujourd'hui et de mauvaise humeur. Les balances, prudence si vous êtes en couple. Scorpion, vous ne laisserez rien au hasard. Les sagittaires, vous instaurez un rapport de force qui fera qu'envenimer la situation. Capricorne, sur le plan financier, vous pourrez vous accorder une petite trêve dans votre course aux économies. Verseau, une rencontre imprévue pourrait être à l'origine d'une liaison agréable. Enfin les poissons, ne prenez pas de simples conseils pour des critiques. Allez, bonne journée.
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2: Bonsoir. Des images qui vont complètement à l'encontre de nos valeurs. C'est en ces termes que l'ambassadeur d'Israël en France a condamné ce matin la vidéo de militants d'une nouvelle flottille pour Gaza filmée agenouillée et les mains liées en Israël après leur arrestation en mer. Des images diffusées par le ministre israélien de la Sécurité nationale Itamar Ben-Gvir, que l'on voit d'ailleurs apparaître sur la vidéo. Joshua Zarqa a déploré un exercice de communication à des fins électorales de la part de ce ministre d'extrême droite. 28 entreprises françaises se rassemblent pour créer un géant européen de l'intelligence artificielle. Orange, EDF, Iliad, la maison mère de Free et d'autres lancent le consortium Aion et ambitionnent de mobiliser environ 10 milliards d'euros afin de construire des data centers en France pour profiter de son électricité décarbonée. La préfecture de police de Paris a détaillé dans un communiqué le dispositif de sécurisation prévu pour la finale de la Coupe de France de football entre le RC Lens et l'OGC Nice, qui se tiendra demain soir au Stade de France. Pas moins de 2200 policiers et gendarmes seront mobilisés. Un périmètre de protection sera mis en place autour du stade à partir de 16h. 4 ans de prison avec sursis probatoire ont été requis à Marseille contre une mère soupçonnée d'avoir administré de la cocaïne à sa fille, alors âgée de 10 ans, atteinte d'une maladie neurogénétique rare. Le tribunal rendra son jugement le 3 juin. La mère a reconnu avoir consommé de la cocaïne dans la chambre de sa fille, mais nie lui en avoir administré directement. La Chine est frappée par des pluies torrentielles et des inondations qui ont fait au moins 22 morts et une vingtaine de disparus. Des milliers de personnes ont été évacuées. Les dégâts sont immenses. C'est la fin de ce flash. Une bonne fin de journée à notre écoute.
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3: Bonjour à tous. Dans l'actualité people du jour, on parle de Jack Webb, tout juste marié. Le 18 avril dernier, il y avait du beau monde du côté de Bradwood, un village australien. On pouvait y croiser ainsi Alec Baldwin ou encore Tom Hanks et Kevin Costner. Et bien évidemment, Meg Ryan et Dennis Quaid. C'est en tout cas leur fils Jack qui épousait ce jour-là l'actrice Claudia Dumit, une jolie brune qui a d'abord été sa partenaire dans la série The Boys avant de devenir sa chérie en 2022. C'était une journée très joyeuse à leur image, raconte un invité. C'est la mariée était en blond, Jack lui portait un flamboyant costume rouge, un choix audacieux, même en même temps blond sur rouge, rien ne bouge en tous les cas. On se retrouve très vite avec d'autres Actu People.
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2: Et en ce vendredi 22 mai, bonne fête au Émile. Les béliers, attention à ne pas ternir votre réputation par des comportements qui ne vous ressemblent pas. Les taureaux, votre partenaire cherchera à s'imposer davantage. Gémeaux, avec un peu de patience, la tempête s'atténuera. Cancer, utilisez votre potentiel pour mener, de façon très habile, votre barque en matière financière. Les balances, laissez passer cette période un peu tendue en faisant preuve de retenue et de calme. Vierge, vous êtes chatouilleux aujourd'hui et de mauvaise humeur. Les balances, prudence si vous êtes en couple. Scorpion, vous ne laisserez rien au hasard. Les sagittaires, vous instaurez un rapport de force qui fera qu'envenimer la situation. Capricorne, sur le plan financier, vous pourrez vous accorder une petite trêve dans votre course aux économies. Verseau, une rencontre imprévue pourrait être à l'origine d'une liaison agréable. Enfin les poissons, ne prenez pas de simples conseils pour des critiques. Allez, bonne journée.
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2: Bonjour, aujourd'hui 22 mai, 142e jour de l'année, nous fêtons les Émiles. C'est aussi la journée mondiale de la biodiversité. C'est le 22 mai 1907 que naissait Hergé. Le père de Tintin nous a quittés en mars 1983. En 1924, naissance de Charles Aznavour, décédé en octobre 2018. Et en 1937, naissance de Guy Marchand, qui nous a quittés lui en décembre 2023. Joyeux anniversaire à Jean-Paul Olivier, dit Polo la Science, journaliste qui a longtemps officié sur une moto du Tour de France et né le 22 mai 1944. Joyeux anniversaire à Irène Frein, née en 1950, au nutritionniste Jean-Michel Cohen, né en 1960, à Naomi Campbell, née en 1970, au tennisman serbe Novak Djokovic, né en 1987, et à la chanteuse Camille Lou, née le 22 mai 1992. C'est aussi le 22 mai 1885 que disparaissait Victor Hugo, né en février 1802. En 2020, décès du chanteur et musicien guinéen Mori Kanté, né en mars 1950. En 2021, décès d'une des premières speakerines de la télévision française, Jacqueline Cora, né en juillet 1927. Et décès également de Robert Marchand, doyen centenaire connu des coureurs cyclistes amateurs, né en novembre 1911. Enfin, le 22 mai 2024, décès un peu plus de deux mois après ses 90 ans de Marie-France Garraud, avocate, haut fonctionnaire et femme politique française. Le 22 mai 1945, le film Les Enfants du Paradis sort sur les écrans. En 1946, l'assurance vieillesse est généralisée pour les salariés français et Walt Disney présente son nouveau film Pinocchio. En 1995, Jean Tiberi devient le deuxième maire de Paris en succédant à Jacques Chirac. En 2017, un attentat terroriste à Manchester après le concert de la chanteuse Ariana Grande fait 23 morts et 250 blessés. Enfin, le 22 mai 2020, au Pakistan, un Airbus A320 s'écrase dans un quartier résidentiel de Karachi avec une centaine de personnes à bord. Le dicton du jour, beau temps de Saint-Émile, donne du fruit à la folie. Demain, vous penserez à fêter les Didier.
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2: Bonjour à tous, dans l'actualité musicale du jour, on parle des Pussycat Dolls. Face au manque d'intérêt du public, elles annulent leur tournée nord-américaine. Le groupe a officialisé l'annulation de la quasi-totalité de ses dates aux États-Unis et au Canada après des semaines de mauvaises ventes. La tournée européenne est quant à elle maintenue. Elles disent avoir posé un regard honnête sur les dates nord-américaines. Les Pussycat Dolls, désormais composées de Nicole Scherzinger, Kimberly Waite et Ashley Roberts, ont ainsi annoncé c'est l'annulation de leur tournée américaine sur les réseaux sociaux en raison de ventes décevantes. La tournée devait débuter le 5 juin. Au total, 32 dates étaient prévues en Amérique du Nord, dont une au Madison Square Garden de New York le 20 juillet prochain. Sachez-le en tout cas, pour l'heure, la tournée européenne est quant à elle maintenue. On se retrouve très vite avec d'autres actualités musicales.
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2: Bonsoir, des images qui vont complètement à l'encontre de nos valeurs. C'est en ces termes que l'ambassadeur d'Israël en France a condamné ce matin la vidéo de militants d'une nouvelle flottille pour Gaza

0: Free et d'autres lancent le consortium Aion et ambitionnent de mobiliser environ 10 milliards d'euros afin de construire des data centers en France pour profiter de son électricité décarbonée. La préfecture de police de Paris a détaillé dans un communiqué le dispositif de sécurisation prévu pour la finale de la Coupe de France de football entre le RC Lens et l'OGC Nice, qui se tiendra demain soir au Stade de France. Pas moins de 2200 policiers et gendarmes seront mobilisés. Un périmètre de protection sera mis en place autour du stade à partir de 16h. 4 ans de prison avec sursis probatoire ont été requis à Marseille contre une mère soupçonnée d'avoir administré de la cocaïne à sa fille, alors âgée de 10 ans, atteinte d'une maladie neurogénétique rare. Le tribunal rendra son jugement le 3 juin. La mère a reconnu avoir consommé de la cocaïne dans la chambre de sa fille, mais nie lui en avoir administré directement. La Chine est frappée par des pluies torrentielles et des inondations qui ont fait au moins 22 morts et une vingtaine de disparus. Des milliers de personnes ont été évacuées. Les dégâts sont immenses. C'est la fin de ce flash. Une bonne fin de journée à notre écoute.
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0: Bonjour à tous, vous êtes sur votre radio préférée en compagnie de Christian pour la chronique La Reprise.
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0: Couleur Mentalo. C'est une chanson écrite et interprétée par le chanteur français Eddie Mitchell. Eddie Mitchell est incontestablement l'un des derniers dinosaures du rock français des années 1960. Il prend toutefois un virage plus soft rock au cours de sa carrière dans les années 1980 avec ce titre Couleur Mentalo. Ce changement de genre musical se réalise en 1980 sur son 21e album Happy Birthday, paru sur le label Barclay, sur lequel son compositeur historique Pierre Papadiamandis signe la plupart des arrangements. C'est sur les musiques de Pierre Papadiamandis qu'Eddie laisse courir son imagination et trouve les thèmes de ses chansons. Et si l'association avec le compositeur marche toujours, les thèmes qu'il inspire s'éloignent parfois du rock'n'roll, rhythm blues ou rockabilly au carrefour des années 80. Il essaie en effet d'oublier la décennie précédente et devient ainsi plus crooner que rocker entre Nashville et Belleville. La reprise que je vous propose est celle d'Isaac d'Illusion.
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2: Et en ce vendredi 22 mai, bonne fête au Émile. Les béliers, attention à ne pas ternir votre réputation par des comportements qui ne vous ressemblent pas. Les taureaux, votre partenaire cherchera à s'imposer davantage. Gémeaux, avec un peu de patience, la tempête s'atténuera. Cancer, utilisez votre potentiel pour mener, de façon très habile, votre barque en matière financière. Les balances, laissez passer cette période un peu tendue en faisant preuve de retenue et de calme. Vierge, vous êtes chatouilleux aujourd'hui et de mauvaise humeur. Les balances, prudence si vous êtes en couple. Scorpion, vous ne laisserez rien au hasard. Les sagittaires, vous instaurez un rapport de force qui fera qu'envenimer la situation. Capricorne, sur le plan financier, vous pourrez vous accorder une petite trêve dans votre course aux économies. Verseau, une rencontre imprévue pourrait être à l'origine d'une liaison agréable. Enfin les poissons, ne prenez pas de simples conseils pour des critiques. Allez, bonne journée.
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2: Voici ma sélection télé pour ce vendredi. Nous sommes le 22 mai avec ce soir sur TF1 Mask Singer spécial Tour du Monde présenté par Camille Combal. Sur France 2, football, Lens, Nice, Coupe de France en direct à 20h35. Sur France 3, le crime de la Tour Eiffel. Sur M6, Pékin Express au Royaume des Dragons. C'est la finale, c'est présenté par Stéphane Rothenberg. Sur TMC, 38°5, quai des Orfèvres avec Caroline Anglade et Didier Bourdon. Sur TFX, l'étudiante avec Vincent Lindon et Sophie Marceau, film de 1988. Sur ses stars, les 10 plages les plus belles de France, documentaire. Sur TF1, série film New York Unité Spéciale. Sur RMC Story, le Big Deal, présenté par Vincent Lagaffe. Enfin, sur RMC Life, Beauval, au plus près des animaux, série documentaire, avec les soigneurs sur le pont, ce soir. Bon zapping.
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2: Bonsoir, des images qui vont complètement à l'encontre de nos valeurs. C'est en ces termes que l'ambassadeur d'Israël en France a condamné ce matin la vidéo de militants d'une nouvelle flottille pour Gaza filmée agenouillée et les mains liées en Israël après leur arrestation en mer. Des images diffusées par le ministre israélien de la Sécurité nationale Itamar Ben-Gvir, que l'on voit d'ailleurs apparaître sur la vidéo. Joshua Zarqa a déploré un exercice de communication à des fins électorales de la part de ce ministre d'extrême droite. 28 entreprises françaises se rassemblent pour créer un géant européen de l'intelligence artificielle. Orange, EDF, Iliad, la maison mère de Free et d'autres lancent le consortium Aion et ambitionnent de mobiliser environ 10 milliards d'euros afin de construire des data centers en France pour profiter de son électricité décarbonée. La préfecture de police de Paris a détaillé dans un communiqué le dispositif de sécurisation prévu pour la finale de la Coupe de France de football entre le RC Lens et l'OGC Nice, qui se tiendra demain soir au Stade de France. Pas moins de 2200 policiers et gendarmes seront mobilisés. Un périmètre de protection sera mis en place autour du stade à partir de

Bonjour, bonjour, on est vendredi aujourd'hui le 22 mai, j'espère que tout va bien pour vous, que vous êtes en forme. Dernier jour de la semaine avant un week-end de 3 jours, samedi, dimanche, lundi. Et oui, on en profitera, 3 jours de repos, ça fera du bien. Bah, repos, pas pour tout le monde, hein. Alan et Tom Kazak qui seront là, eux. Moi par contre, bah non, je vais en profiter pour mettre un petit peu les orteils en éventail et profiter du soleil, car bah nous ici du soleil, on en a pas mal. On est là avec vous pendant 3 heures, de la bonne humeur, de la bonne musique, des petites infos, et puis on va débuter ces matins pas chagrin avec du bon son. Belle matinée, bon vendredi à tous.

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La météo pour ce vendredi 22 mai, beau temps estival malgré quelques cumulus dans le nord, sans caractère menaçant d'ailleurs. Il fera chaud dans le sud-ouest, on y revient dans un instant. Les températures pour ce vendredi matin tout d'abord, 13 degrés sur Strasbourg et Lyon, 15 degrés pour Cherbourg, Brest et Lille, 15 également pour Paris, 16 degrés pour Nice et Toulouse, 17 à Bordeaux et Bastia, 18 degrés pour Biarritz. Et puis pour ce vendredi après-midi, entre 22 et 28 degrés sur une moitié nord, il fera 22 en Bretagne, 26 degrés sur la Normandie et sur le Grand Est, 26 également sur les Hauts-de-France, 27 en Ile-de-France, 28 degrés sur le Centre-Val de Loire et la Bourgogne. Dans la moitié sud, comptez entre 24 et 33 degrés. Et il fera 24 degrés sur la Corse, entre 23 et 26 le long de la Méditerranée, 28 dans la vallée du Rhône, 30 degrés sur l'Occitanie et même jusqu'à 33 degrés sur la Nouvelle-Aquitaine.

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2: Voici ma sélection télé pour ce vendredi. Nous sommes le 22 mai avec ce soir sur TF1 Mask Singer spécial Tour du Monde présenté par Camille Combal. Sur France 2, football, Lens, Nice, Coupe de France en direct à 20h35. Sur France 3, le crime de la Tour Eiffel. Sur M6, Pékin Express au Royaume des Dragons. C'est la finale, c'est présenté par Stéphane Rothenberg. Sur TMC, 38°5, quai des Orfèvres avec Caroline Anglade et Didier Bourdon. Sur TFX, l'étudiante avec Vincent Lindon et Sophie Marceau, film de 1988. Sur ses stars, les 10 plages les plus belles de France, documentaire. Sur TF1, série film New York Unité Spéciale. Sur RMC Story, le Big Deal, présenté par Vincent Lagaffe. Enfin, sur RMC Life, Beauval, au plus près des animaux, série documentaire, avec les soigneurs sur le pont, ce soir. Bon zapping.
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1: Bonjour, bonjour à tous. 15 concurrents âgés de 7 à 11 ans n'ayant pas gagné 265 000 euros. Rendez-vous dans le prix Syrah à l'hippodrome de Vincennes à l'occasion du Quintet Plus de ce vendredi 22 mai 2026. Disputé sur les 2700 mètres de la grande piste, le départ sera donné vers 20h15. En tête de notre sélection, le 13, Jolivert du Gers, en forme, déféré des 4 pieds et confié à JMB, tous les feux sont au vert. Suivi le 14, Gold d'Écroville, pris en note lors de sa dernière fin de course, il peut à très belle cote prendre une place sur le podium. Le 2 GM Mab confié à Benjamin Rochard pour l'occasion. Le 8 Janko au fort préparé tout spécialement pour cette épreuve visée. Enfin le 6 Gizou Détend, sage, sa place est dans la bonne combinaison. Il complétera notre sélection. Une sélection que vous pouvez retrouver sur ma chaîne YouTube Tom Kazak, les pronostics hippiques avec mes dernières minutes. Donc notre choix aujourd'hui. Premier le 13, Jolivert du Gers. Second le 14, Gold d'Écroville. Troisième le 2, GM Mab. Quatrième le 8 Janko au fort. Cinquième le 6, Gizou Détend. Le second choix le 15, le 11 et le 3. Et à vous la fortune!

Premier rendez-vous avec les pronostics hippiques de Tom Kazak. Merci beaucoup Tom, à tout à l'heure pour le rappel. Et puis moi je suis là, je vous l'ai dit, hein, pour le meilleur de la musique. Un petit souvenir, alors ça remonte aux années 80, mais elle nous l'avait ressorti en 2016, en juillet 2016 exactement, hein, pour faire l'été. C'était In the Heat of the Night. Voilà Madame Sandra. On écoute et on revient juste après pour parler de l'horoscope.

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1: Bonjour à tous, l'horoscope de ce vendredi. On débute avec les béliers. En privé ou en public, personne ne vous résiste, les béliers. Les projecteurs sont sur vous et vous assumez pleinement cette situation avantageuse. Les taureaux, ce vendredi a tout d'une aventure pour vous. Gémeaux, malgré quelques soucis, vous avancez d'un pied ferme et sans vous laisser perturber. Cancer, personne ne peut vous contredire. Aujourd'hui, vous avez véritablement réponse à tout. Les lions, vous allez enfin avoir l'opportunité de montrer votre valeur. Les lions, vous n'allez pas laisser passer cette chance. Vierge, de vieilles connaissances refont surface, c'est le retour du bon vieux temps. Les balances, à force de vouloir être partout à la fois, vous risquez de vous épuiser. Posez-vous un peu. Scorpion, ce n'est pas la grande forme. Aujourd'hui, vous auriez mieux fait de rester couché. Sagittaire, votre entourage est là pour vous. C'est important de se sentir soutenu. Capricorne, vous savez ce que vous voulez. Rien ni personne ne pourra vous détourner de vos objectifs. Verseau, vous êtes spontané et naturel. Les Verseaux, c'est ce qu'on apprécie chez vous d'ailleurs. Et enfin, les poissons, il faut apprendre à contrôler vos émotions et prendre du recul sur certains sujets. Avec tout ça, belle journée, un bon vendredi.
2: Merci beaucoup pour ce premier point horoscope. Le meilleur de la musique est là dans vos matins pas chagrins pour vous satisfaire. On s'en écoute un peu et puis on revient juste après pour l'actu musicale. Très très bon vendredi.
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2: Bonjour à tous, dans l'actualité musicale du jour, on parle des Pussycat Dolls. Face au manque d'intérêt du public, elles annulent leur tournée nord-américaine. Le groupe a officialisé l'annulation de la quasi-totalité de ses dates aux États-Unis et au Canada après des semaines de mauvaises ventes. La tournée européenne est quant à elle maintenue. Elles disent avoir posé un regard honnête sur les dates nord-américaines. Les Pussycat Dolls, désormais composées de Nicole Scherzinger, Kimberly Waite et Ashley Roberts, ont ainsi annoncé c'est l'annulation de leur tournée américaine sur les réseaux sociaux en raison de ventes décevantes. La tournée devait débuter le 5 juin. Au total, 32 dates étaient prévues en Amérique du Nord, dont une au Madison Square Garden de New York le 20 juillet prochain. Sachez-le en tout cas, pour l'heure, la tournée européenne est quant à elle maintenue. On se retrouve très vite avec d'autres actualités musicales.
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2: Bonjour, le Conseil constitutionnel a censuré la suppression des zones à faible émission contre les voitures polluantes et l'assouplissement des règles sur l'artificialisation des sols. Initié en 2019 puis étendu 2 ans plus tard, les ZFE entendent limiter les émissions de particules fines responsables de maladies respiratoires et de décès. Condamné en appel avec Air France pour homicide involontaire pour le crash du vol Rio-Paris en 2009, le constructeur européen Airbus va se pourvoir en cassation. De leur côté, les proches des 228 morts de l'avion estiment qu'une page s'est tournée. Cette décision, pour la première fois, condamne des multinationales aéronautiques et place la sécurité au-dessus de toute autre considération économique. A salué Danielle Lamy, présidente de l'association Entraide et Solidarité F447. Une femme âgée de 41 ans, soupçonnée d'avoir abandonné 2 enfants français de 4 et 5 ans, trouvés seuls au Portugal au bord d'une voie publique, a été arrêtée hier à Fatima, dans le centre du pays. Un homme de 55 ans a également été appréhendé. Les deux pourraient avoir commis des faits de violence domestique. Dans un rapport, une commission d'enquête sénatoriale dénonce des pratiques prédatrices de la grande distribution envers l'agriculture et les industriels. Selon les sénateurs, ces derniers sont les victimes impuissantes d'un rapport de force déséquilibré. Sur 100 euros dépensés en alimentation, plus de 40 vont à la grande distribution, 13 à l'industrie, 8 aux agriculteurs, précise le rapport. Les sénateurs préconisent une série de mesures pour accroître les contrôles et l'exigence de transparence. Parmi elles, un affichage obligatoire des marges sur les produits non transformés, en priorité les fruits et légumes. C'est la fin de ce flash, une très bonne journée à notre écoute.
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1: Hola, qué tal? Comment allez-vous ce matin? Ça va, c'est la forme, c'est la deuxième heure déjà de ces matins pas chagrins. On est avec vous encore pendant 120 minutes de pur bonheur musical, de petites actus et surtout de la bonne humeur en ce vendredi 22 mai. Tout de suite, on s'intéresse aux éphémérides.
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3: Bonjour à tous, bonne fête aux Émilie ce 22 mai, on les embrasse bien fort en cette journée internationale de la biodiversité, journée nationale du marin. Un peu soupaulée, très émotive, les Émilie réagissent au quart de tour, elles manquent un peu de confiance en elles, ce qui les rend parfois agressives, elles se réfugient souvent dans leurs rêves pour échapper à la réalité. Sensibles, coquettes, très féminines, leur charme dévastateur affecte leur vie sentimentale qui est un peu en dents de scie. Ça s'est passé un 22 mai 1885. Mort du romancier et poète Victor Hugo. 1950, une loi fixe la fête des mères au dernier dimanche de mai. 1967, une catastrophe sans précédent frappe la Belgique. 322 personnes trouvent la mort dans l'incendie d'un grand magasin à Bruxelles. 1985, enlèvement à Beyrouth des Français Jean-Paul Kaufmann et Michel Seurat. 1991, signature du traité entre la Syrie et le Liban. 2006, le Monténégro choisit l'indépendance et se tourne ainsi vers l'Europe. Plus de 55% des électeurs ont voté pour se séparer de la Serbie. En 2010, en rugby, finale de la Coupe d'Europe, victoire du Stade Toulousain contre Biarritz Olympique 21-19. Le Stade Toulousain remporte son quatrième titre européen. Et puis en 2014, coup d'État en Thaïlande après 7 mois de crise. Des chanteurs sont nés ce 22 mai, le musicien et comédien Guy Marchand et Charles Aznavour, auteur, compositeur, interprète, acteur, écrivain et diplomate franco-arménien. Et voici pourquoi conclure le dicton du jour, à la Sainte-Émilie, le soleil ne quitte pas son lit. Très bonne journée à tous et rendez-vous demain.

Et voilà pour les éphémérides de ce vendredi. Kenji Girac vient nous faire un petit coucou ici dans la radio avec ce titre Sonrisa. On l'écoute et puis on revient juste après pour la dernière petite indiscrétion télé du jour. Et pour ça,

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2: Dans les indiscrétions télé du jour, un inédit de cauchemar en cuisine à Saint-Bonnet-en-Champsaur, diffusé le 29 mai sur M6 avec Philippe Etchebest. Vendredi 29 mai, dès 21h10, M6 vous proposera de découvrir un numéro inédit de cauchemar en cuisine, dans lequel Philippe Etchebest va intervenir dans un restaurant en très grande difficulté, situé à Saint-Bonnet-en-Champsaur. En tous les cas, eh bien, pour ce nouvel inédit de cauchemar en cuisine, Philippe Etchebest intervient à Saint-Bonnet-en-Champsaur, au cœur des Hautes-Alpes. C'est ici que Béatrice et Stéphane ont ouvert leur restaurant il y a presque 3 ans. Dès son arrivée, le chef est frappé par l'état des lieux. Désordre dès l'entrée, salle très sombre et sans âme. Et en cuisine, la situation se dégrade avec une hygiène plus que douteuse. Hottes encrassées, paniers de friteuses noires et frigo envahi par la glace. Pour Philippe Etchebest, c'est un véritable choc. Derrière ces problèmes se cache aussi l'histoire d'un couple dont l'attitude intrigue rapidement le chef Etchebest. Et si cette complicité affichée n'est en réalité qu'une façade, entre révélations, tensions et remise en question, Philippe Etchebest va devoir démêler le vrai du faux pour tenter de sauver ce restaurant. À découvrir donc le 29 mai sur M6. On se retrouve très vite avec d'autres indiscrétions télé.
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4: C'est vrai que parfois, quand on voit l'état d'insalubrité de certains restaurants, ça se demande comment ils font pour tenir debout. Allez, un peu de musique. Et puis, on revient juste derrière pour l'actu insolite. Et puis, côté musique, moi, je vous propose d'écouter Indochine. Indochine avec les nouveaux soleils. Oh, chouette, ça sent l'été, ça, le soleil.

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2: Bonjour, aujourd'hui 22 mai, 142e jour de l'année, nous fêtons les Émile. C'est aussi la journée mondiale de la biodiversité. C'est le 22 mai 1907 que naissait Hergé, le père de Tintin nous a quittés en mars 1983. En 1924, naissance de Charles Aznavour, décédé en octobre 2018. Et en 1937, naissance de Guy Marchand, qui nous a quittés lui en décembre 2023. Joyeux anniversaire à Jean-Paul Olivier, dit Polo la Science, journaliste qui a longtemps officié sur une moto du Tour de France, est né le 22 mai 1944. Joyeux anniversaire à Irène Frein, née en 1950, au nutritionniste Jean-Michel Cohen, née en 1960, à Naomi Campbell, née en 1970, au tennisman serbe Novak Djokovic, née en 1987, et à la chanteuse Camille Lou, née le 22 mai 1992. C'est aussi le 22 mai 1885 que disparaissait Victor Hugo, né en février 1802. En 2020, décès du chanteur et musicien guinéen Mori Kanté, né en mars 1950. En 2021, décès d'une des premières speakerines de la télévision française, Jacqueline Cora, née en juillet 1927. Et décès également de Robert Marchand, doyen centenaire connu des coureurs cyclistes amateurs, né en novembre 1911. Enfin, le 22 mai 2024, décès un peu plus de deux mois après ses 90 ans de Marie-France Garraud, avocate, haut fonctionnaire et femme politique française. Le 22 mai 1945, le film Les Enfants du Paradis sort sur les écrans. En 1946, l'assurance vieillesse est généralisée pour les salariés français et Walt Disney présente son nouveau film Pinocchio. En 1995, Jean Tiberi devient le deuxième maire de Paris en succédant à Jacques Chirac. En 2017, un attentat terroriste à Manchester après le concert de la chanteuse Ariana Grande fait 23 morts et 250 blessés. Enfin, le 22 mai 2020, au Pakistan, un Airbus A320 s'écrase dans un quartier résidentiel de Karachi avec une centaine de personnes à bord. Le dicton du jour, beau temps de Saint-Émile, donne du fruit à la folie. Demain, vous penserez à fêter les Didier.
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0: Les programmes télé, la télévision pour ce soir. Vendredi, on débute avec la chaîne TF1 qui nous propose ce soir l'émission Mask Singer sur France 2. Rendez-vous avec du football spécial Coupe de France. Le RC Lens face à l'OGC Nice. Coup d'envoi à 20h35. Sur la chaîne France 3, ce soir, le téléfilm Le Crime de la Tour Eiffel à partir de 21h10. Sur la chaîne France 4, rendez-vous avec du rugby, spécial Challenge Cup Montpellier face à Ulster, diffusé dès 20h50 en direct. Sur la chaîne M6, place au jeu Pékin Express au Royaume des Dragons, à partir donc de 21h10. Sur la chaîne TMC, rendez-vous avec le film 38.5 Quai des Orfèvres, dès 21h25. Et enfin sur TFX, place au film L'étudiante, diffusé dès 21h10. Avec tout ça, bonne soirée télé.
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2: Vous savez tout maintenant sur votre programme télévision de ce soir. Et puis, bah, si vous ne savez que faire à la télévision, il vous reste bien sûr la radio, votre radio. Daddy Yankee, Echo, c'est ce qui les marque de suite. On revient juste après pour le rappel de votre météo.

0: La météo de ce 22 mai en Belgique. Le temps sera ensoleillé avec parfois des voiles d'altitude le matin et quelques cumulus l'après-midi. Il fera encore plus chaud avec des maxima de 21 ou 22 degrés en Haute-Fagne, à 25 ou 26 degrés en plaine, voire jusqu'à 27 degrés au cœur de certaines grandes villes et en campagne. Le vent sera faible de direction variable ou de secteur sud à sud-est. Dans le courant de l'après-midi, une brise modérée de nord-est se lèvera probablement à la côte, y conduisant à une baisse de température de quelques degrés.
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2: Bonjour, le Conseil constitutionnel a censuré la suppression des zones à faible émission contre les voitures polluantes et l'assouplissement des règles sur l'artificialisation des sols. Initiée en 2019 puis étendue 2 ans plus tard, les ZFE entendent limiter les émissions de particules fines responsables de maladies respiratoires et de décès. Condamné en appel avec Air France pour homicide involontaire pour le crash du vol Rio-Paris en 2009, le constructeur européen Airbus va se pourvoir en cassation. De leur côté, les proches des 228 morts de l'avion estiment qu'une page s'est tournée. Cette décision, pour la première fois, condamne des multinationales aéronautiques et place la sécurité au-dessus de toute autre considération économique. A salué Daniel Lamy, présidente de l'association Entraide et Solidarité F447. Une femme âgée de 41 ans, soupçonnée d'avoir abandonné 2 enfants français de 4 et 5 ans retrouvés seuls au Portugal au bord d'une voie publique, a été arrêtée hier à Fatima, dans le centre du pays. Un homme de 55 ans a également été appréhendé. Les deux pourraient avoir commis des faits de violence domestique. Dans un rapport, une commission d'enquête sénatoriale dénonce des pratiques prédatrices de la grande distribution envers l'agriculture et les industriels. Selon les sénateurs, ces derniers sont les victimes impuissantes d'un rapport de force déséquilibré. Sur 100 euros dépensés en alimentation, plus de 40 vont à la grande distribution, 13 à l'industrie, 8 aux agriculteurs, précise le rapport. Les sénateurs préconisent une série de mesures pour accroître les contrôles et l'exigence de transparence. Parmi elles, un affichage obligatoire des marges sur les produits non transformés, en priorité les fruits et légumes. C'est la fin de ce flash, une très bonne journée à notre écoute.

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1: Dernière ligne droite de ces matins, pas chagrin, il nous reste une petite heure à passer ensemble avec de la musique, des infos et aussi de la bonne humeur pour vous accompagner pendant ces dernières 60 petites minutes. Les anniversaires de célébrités en ce 22 mai, on se souvient de Square Room, on se souvient aussi de son passage dans Dynasty, monsieur Al Corley, né en 1956, acteur, chanteur, il a 70 ans. Lui aussi, il a 70 ans. C'était un animateur, il est né donc en 56, il est français, il s'appelle Jean-Michel Cohen. Le chanteur anglais Morrissey, né en 1959, il a 67 ans. Fiona Gélin, actrice française, 1962, date de naissance, 64 ans pour elle. La charmante Naomi Campbell, elle est née en 1970, elle est anglaise, elle est mannequin et elle a 56 ans. Nous avons aussi Karine Taissandier, animatrice française, née en 1977. 49 ans pour elle. Novak Djokovic, le sportif, il est né en 1987, il a 39 ans. Camilou, la chanteuse française, née en 1992, 34 ans. Et puis la toute jeune Emma Chamberlain, personnalité de réseaux sociaux américaine, née en 2001, elle a 25 ans, voilà pour les célébrités. Au niveau des auditeurs, nous avons Jonathan, pas Jonathan, hein, non, non, Jonathan, il est né à Nice, il a aujourd'hui 35 ans et c'est Anna qui nous a écrit pour lui souhaiter un très heureux anniversaire. Donc Jonathan, bon anniversaire de la part de Anna et de la part de toute l'équipe des

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3: Bonjour à tous. Dans l'actualité People du jour, on parle de Jack Wedd, tout juste marié. Le 18 avril dernier, il y avait du beau monde du côté de Bradwood, un village australien. On pouvait y croiser ainsi Alec Baldwin ou encore Tom Hanks et Kevin Costner. Et bien évidemment, Meg Ryan et Dennis Quaid. C'est en tout cas leur fils Jack qui épousait ce jour-là l'actrice Claudia Dumit, une jolie brune qui a d'abord été sa partenaire dans la série The Boys avant de devenir sa chérie en 2022. C'était une journée très joyeuse à leur image, raconte un invité. C'est la mariée était en blond, Jack lui portait un flamboyant costume rouge, un choix audacieux, même temps blond sur rouge, rien ne bouge en tous les cas. On se retrouve très vite avec d'autres Actu People.
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0: bouge pas. 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

0: par le people dans vos matins pas chagrins. Très très bon vendredi.
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2: Dans l'actualité people du jour, on parle de Jack Wedd, tout juste marié. Le 18 avril dernier, il y avait du beau monde du côté de Bradwood, un village australien. On pouvait y croiser ainsi Alec Baldwin ou encore Tom Hanks et Kevin Costner. Et bien évidemment, Meg Ryan et Dennis Quaid. C'est en tout cas leur fils Jack qui épousait ce jour-là l'actrice Claudia Dumit, une jolie brune qui a d'abord été sa partenaire dans la série The Boys avant de devenir sa chérie en 2022. C'était une journée très joyeuse à leur image, raconte un invité. Si la mariée était en blond, Jack, lui, portait un flamboyant costume rouge. Un choix audacieux, même en même temps blond sur rouge, rien ne bouge en tous les cas. On se retrouve très vite avec d'autres Actu People.

Merci beaucoup. Côté musique, Louis Tomlinson avec Sunflower. C'est ce qui débarque de suite dans votre radio. Très bon vendredi 22 mai.

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2: Voici ma sélection télé pour ce vendredi. Nous sommes le 22 mai avec ce soir sur TF1 Masked Singer spécial Tour du Monde présenté par Camille Combal. Sur France 2, football, Lens, Nice, Coupe de France en direct à 20h35. Sur France 3, le crime de la Tour Eiffel. Sur M6, Pékin Express au Royaume des Dragons. C'est la finale, c'est présenté par Stéphane Rothenberg. Sur TMC, 38°5, quai des Orfèvres avec Caroline Anglade et Didier Bourdon. Sur TFX, l'étudiante avec Vincent Lindon et Sophie Marceau, film de 1988. Sur ces stars, les 10 plages les plus belles de France, documentaire. Sur TF1, série film New York Unité Spéciale. Sur RMC Story, le Big Deal, présenté par Vincent Lagaffe. Enfin, sur RMC Life, Beauval, au plus près des animaux, série documentaire, avec les soigneurs sur le pont, ce soir. Bon zapping.
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1: Bonjour à tous, l'horoscope de ce vendredi. On débute avec les béliers. En privé ou en public, personne ne vous résiste, les béliers. Les projecteurs sont sur vous et vous assumez pleinement cette situation avantageuse. Les taureaux, ce vendredi a tout d'une aventure pour vous. Gémeaux, malgré quelques soucis, vous avancez d'un pied ferme et sans vous laisser perturber. Cancer, personne ne peut vous contredire. Aujourd'hui, vous avez véritablement réponse à tout. Les lions, vous allez enfin avoir l'opportunité de montrer votre valeur. Les lions, vous n'allez pas laisser passer cette chance. Vierge, de vieilles connaissances refont surface, c'est le retour du bon vieux temps. Les balances, à force de vouloir être partout à la fois, vous risquez de vous épuiser. Posez-vous un peu. Scorpion, ce n'est pas la grande forme. Aujourd'hui, vous auriez mieux fait de rester couché. Sagittaire, votre entourage est là pour vous. C'est important de se sentir soutenu. Capricorne, vous savez ce que vous voulez. Rien ni personne ne pourra vous détourner de vos objectifs. Verseau, vous êtes spontané et naturel. Les Verseaux, c'est ce qu'on apprécie chez vous d'ailleurs. Et enfin, les Poissons, il faut apprendre à contrôler vos émotions et prendre du recul sur certains sujets. Avec tout ça, belle journée, un bon vendredi.
2: Merci beaucoup Alain pour ce rappel de l'horoscope. Prochain horoscope demain dans vos matins pas chagrin week-end. Un très très bon vendredi à notre écoute. On revient d'ici quelques minutes. Ce sera déjà pour se dire au revoir et parler surtout de la nouveauté du jour.

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Eh bien voilà, c'est fini, c'est terminé pour ce vendredi. En ce qui me concerne, on se retrouve mardi matin. Et puis pour les aficionados du week-end, samedi, dimanche et lundi, c'est les matins par chagrin week-end avec Alan et Monsieur Tom Kazak. Passez un très très bon week-end de Pentecôte, profitez-en, profitez du beau temps, hein. Il devrait faire beau plus ou moins partout. Ça fait du bien hein, de pouvoir souffler. Et puis on se retrouve d'ici quelques instants pour vous parler de quoi ? Eh bien de la petite nouveauté du jour. La nouveauté du jour, c'est une nouveauté qui n'en est pas une, parce que je vais vous parler des Jackson 5, avec ce titre Hey BC, et c'est un remix créé par Monsieur Bruno Watts. Je vous laisse écouter cette nouvelle version des Jackson 5 avec Hey BC. Vous allez voir, c'est pas mal du tout, et je pense aussi que cet été, on risque de l'entendre, et vous risquez même de danser dessus sur les dance floors. Allez, ciao, bye bye, et à mardi pour les matins par chagrin normaux, et puis à demain.

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2: Bonjour football, la préfecture de police de Paris a détaillé dans un communiqué le dispositif de sécurisation prévu pour la finale de Coupe de France entre le RC Lens et l'OGC Nice qui se tient ce soir au Stade de France. Pas moins de 2200 policiers et gendarmes seront mobilisés. Un périmètre de protection sera mis en place autour du stade à partir de 16h. Foot toujours, alors que la saison régulière de Ligue 2 s'est officiellement terminée le samedi 9 mai dernier, certains clubs commencent déjà à préparer le prochain exercice. Hier, plusieurs équipes ont officiellement leur nouveau coach. C'est notamment le cas de Nancy. Le 14e de cette saison 2025-2026 a décidé de faire confiance à Oswald Tonchot, aujourd'hui âgé de 52 ans. Ce dernier est bien connu des fans de football dans la mesure où il a notamment déjà entraîné par le passé Sochaux, bien encore le FC Grenoble. Tonchot s'est engagé pour une durée de 2 saisons plus une autre en option. Rugby, Montpellier pourra compter sur sa meilleure équipe du moment pour affronter l'Ulster en finale de Challenge Cup ce soir à 21h à Bilbao. Léo Colli, absent pendant 6 semaines, est de retour, prendra place sur le banc. Le MHR pensait pouvoir récupérer Bastien Chalureau. Malheureusement pour les joueurs de Johan Codulo, le deuxième ligne international français n'est pas encore totalement rétabli de son problème à un mollet. Cyclisme, le Belge Alex Egert s'est offert la plus belle victoire de sa carrière hier en remportant la 12e étape du Giro après avoir piégé le peloton dans le final. Le maillot rose Alfonso Lalio a lui repris du temps au général. Tennis à quelques jours de Roland Garros et alors qu'il avait un beau coup à jouer à l'ATP 500 de Hambourg, Hugo Humbert a manqué une belle occasion. Le 34e mondial s'est incliné en quart de finale hier contre le 57e mondial Ignacio Bouzé qu'il affrontait pour la première fois et qu'il a emporté sur le score de 6-3, 5-7, 6-3 après un match à rebondissement de 2h46. Il y a eu pas moins de 14 breaks dans cette rencontre. C'est la fin de ce Flash Sport. Une très bonne journée à toutes et à tous.
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2: Bonjour, le Conseil constitutionnel a censuré la suppression des zones à faible émission contre les voitures polluantes et l'assouplissement des règles sur l'artificialisation des sols. Initiée en 2019 puis étendue 2 ans plus tard, les ZFE entendent limiter les émissions de particules fines responsables de maladies respiratoires et de décès. Condamné en appel avec Air France pour homicide involontaire pour le crash du vol Rio-Paris en 2009, le constructeur européen Airbus va se pourvoir en cassation. De leur côté, les proches des 228 morts de l'avion estiment qu'une page s'est tournée. Cette décision, pour la première fois, condamne des multinationales aéronautiques et place la sécurité au-dessus de toute autre considération économique. A salué Daniel Lamy, présidente de l'association Entraide et Solidarité F447. Une femme âgée de 41 ans, soupçonnée d'avoir abandonné 2 enfants français de 4 et 5 ans, trouvés seuls au Portugal au bord d'une voie publique, a été arrêtée hier à Fatima, dans le centre du pays. Un homme de 55 ans a également été appréhendé. Les deux pourraient avoir commis des faits de violence domestique. Dans un rapport, une commission d'enquête sénatoriale dénonce des pratiques prédatrices de la grande distribution envers l'agriculture et les industriels. Selon les sénateurs, ces derniers sont les victimes impuissantes d'un rapport de force déséquilibré. Sur 100 euros dépensés en alimentation, plus de 40 vont à la grande distribution, 13 à l'industrie, 8 aux agriculteurs, précise le rapport. Les sénateurs préconisent une série de mesures pour accroître les contrôles et l'exigence de transparence. Parmi elles, un affichage obligatoire des marges sur les produits non transformés, en priorité les fruits et légumes. C'est la fin de ce flash, une très bonne journée à notre écoute.
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2: Et en ce vendredi 22 mai, bonne fête au Émile. Les béliers, attention à ne pas ternir votre réputation par des comportements qui ne vous ressemblent pas. Les taureaux, votre partenaire cherchera à s'imposer davantage. Gémeaux, avec un peu de patience, la tempête s'atténuera. Cancer, utilisez votre potentiel pour mener, de façon très habile, votre barque en matière financière. Les balances, laissez passer cette période un peu tendue en faisant preuve de retenue et de calme. Vierge, vous êtes chatouilleux aujourd'hui et de mauvaise humeur. Les balances, prudence si vous êtes en couple. Scorpion, vous ne laisserez rien au hasard. Les sagittaires, vous instaurez un rapport de force qui fera qu'envenimer la situation. Capricorne, sur le plan financier, vous pourrez vous accorder une petite trêve dans votre course aux économies. Verseau, une rencontre imprévue pourrait être à l'origine d'une liaison agréable. Enfin les poissons, ne prenez pas de simples conseils pour des critiques. Allez, bonne journée.
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2: Bonjour, aujourd'hui 22 mai, 142e jour de l'année, nous fêtons les Émiles. C'est aussi la journée mondiale de la biodiversité. C'est le 22 mai 1907 que naissait Hergé. Le père de Tintin nous a quittés en mars 1983. En 1924, naissance de Charles Aznavour, décédé en octobre 2018. Et en 1937, naissance de Guy Marchand, qui nous a quittés lui en décembre 2023. Joyeux anniversaire à Jean-Paul Olivier, dit Polo la Science, journaliste qui a longtemps officié sur une moto du Tour de France et né le 22 mai 1944. Joyeux anniversaire à Irène Frein, née en 1950, au nutritionniste Jean-Michel Cohen, née en 1960, à Naomi Campbell, née en 1970, au tennisman serbe Novak Djokovic, née en 1987, et à la chanteuse Camille Lou, née le 22 mai 1992. C'est aussi le 22 mai 1885 que disparaissait Victor Hugo, né en février 1802. En 2020, décès du chanteur et musicien guinéen Mori Kanté, né en mars 1950. En 2021, décès d'une des premières speakerines de la télévision française, Jacqueline Cora, née en juillet 1927. Et décès également de Robert Marchand, doyen centenaire connu des coureurs cyclistes amateurs, né en novembre 1911. Enfin, le 22 mai 2024, décès un peu plus de deux mois après ses 90 ans de Marie-France Garraud, avocate aux fonctionnaires et femme politique française. Le 22 mai 1945, le film Les Enfants du Paradis sort sur les écrans. En 1946, l'assurance vieillesse est généralisée pour les salariés français et Walt Disney présente son nouveau film, Pinocchio. En 1995, Jean Tiberi devient le deuxième maire de Paris en succédant à Jacques Chirac. En 2017, un attentat terroriste à Manchester après le concert de la chanteuse Ariana Grande fait 23 morts et 250 blessés. Enfin, le 22 mai 2020, au Pakistan, un Airbus A320 s'écrase dans un quartier résidentiel de Karachi avec une centaine de personnes à bord. Le dicton du jour, beau temps de Saint-Émile, donne du fruit à la folie demain. Vous penserez à fêter les Didier.
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2: Bonjour à tous, dans l'actualité musicale du jour, on parle des Pussycat Dolls. Face au manque d'intérêt du public, elles annulent leur tournée nord-américaine. Le groupe a officialisé l'annulation de la quasi-totalité de ses dates aux États-Unis et au Canada après des semaines de mauvaises ventes. La tournée européenne est quant à elle maintenue. Elles disent avoir posé un regard honnête sur les dates nord-américaines. Les Pussycat Dolls, désormais composées de Nicole Scherzinger, Kimberly Waite et Ashley Roberts, ont ainsi annoncé l'annulation de leur tournée américaine sur les réseaux sociaux en raison de ventes décevantes. La tournée devait débuter le 5 juin. Au total, 32 dates étaient prévues en Amérique du Nord, dont une au Madison Square Garden de New York le 20 juillet prochain. Sachez-le en tout cas, pour l'heure, la tournée européenne est quant à elle maintenue. On se retrouve très vite avec d'autres actualités musicales.
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2: Bonjour, le Conseil constitutionnel a censuré la suppression des zones à faible émission contre les voitures polluantes et l'assouplissement des règles sur l'artificialisation des sols. Initiée en 2019 puis étendue 2 ans plus tard, les ZFE entendent limiter les émissions de particules fines responsables de maladies respiratoires et de décès. Condamné en appel avec Air France pour homicide involontaire pour le crash du vol Rio-Paris en 2009, le constructeur européen Airbus va se pourvoir en cassation. De leur côté, les proches des 228 morts de l'avion estiment qu'une page s'est tournée. Cette décision, pour la première fois, condamne des multinationales aéronautiques et place la sécurité au-dessus de toute autre considération économique. A salué Danielle Lamy, présidente de l'association Entraide et Solidarité F447. Une femme âgée de 41 ans, soupçonnée d'avoir abandonné 2 enfants français de 4 et 5 ans, retrouvés seuls au Portugal au bord d'une voie publique, a été arrêtée hier à Fatima, dans le centre du pays. Un homme de 55 ans a également été appréhendé. Les deux pourraient avoir commis des faits de violence domestique. Dans un rapport, une commission d'enquête sénatoriale dénonce des pratiques prédatrices de la grande distribution envers l'agriculture et les industriels. Selon les sénateurs, ces derniers sont les victimes impuissantes d'un rapport de force déséquilibré. Sur 100 euros dépensés en alimentation, plus de 40 vont à la grande distribution, 13 à l'industrie, 8 aux agriculteurs, précise le rapport. Les sénateurs préconisent une série de mesures pour accroître les contrôles et l'exigence de transparence. Parmi elles, un affichage obligatoire des

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2: Et en ce vendredi 22 mai, bonne fête au Émile. Les béliers, attention à ne pas ternir votre réputation par des comportements qui ne vous ressemblent pas. Les taureaux, votre partenaire cherchera à s'imposer davantage. Gémeaux, avec un peu de patience, la tempête s'atténuera. Cancer, utilisez votre potentiel pour mener, de façon très habile, votre barque en matière financière. Les balances, laissez passer cette période un peu tendue en faisant preuve de retenue et de calme. Vierge, vous êtes chatouilleux aujourd'hui et de mauvaise humeur. Les balances, prudence si vous êtes en couple. Scorpion, vous ne laisserez rien au hasard. Les sagittaires, vous instaurez un rapport de force qui fera qu'envenimer la situation. Capricorne, sur le plan financier, vous pourrez vous accorder une petite trêve dans votre course aux économies. Verseau, une rencontre imprévue pourrait être à l'origine d'une liaison agréable. Enfin les poissons, ne prenez pas de simples conseils pour des critiques. Allez, bonne journée.
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2: Bonjour, le Conseil constitutionnel a censuré la suppression des zones à faible émission contre les voitures polluantes et l'assouplissement des règles sur l'artificialisation des sols. Initiée en 2019 puis étendue 2 ans plus tard, les ZFE entendent limiter les émissions de particules fines responsables de maladies respiratoires et de décès. Condamné en appel avec Air France pour homicide involontaire pour le crash du vol Rio-Paris en 2009, le constructeur européen Airbus va se pourvoir en cassation. De leur côté, les proches des 228 morts de l'avion estiment qu'une page s'est tournée. Cette décision, pour la première fois, condamne des multinationales aéronautiques et place la sécurité au-dessus de toute autre considération économique. A saluer Danielle Lamy, présidente de l'association Entraide et Solidarité F447. Une femme âgée de 41 ans, soupçonnée d'avoir abandonné 2 enfants français de 4 et 5 ans, trouvés seuls au Portugal au bord d'une voie publique, a été arrêtée hier à Fatima, dans le centre du pays. Un homme de 55 ans a également été appréhendé. Les deux pourraient avoir commis des faits de violence domestique. Dans un rapport, une commission d'enquête sénatoriale dénonce des pratiques prédatrices de la grande distribution envers l'agriculture et les industriels. Selon les sénateurs, ces derniers sont les victimes impuissantes d'un rapport de force déséquilibré. Sur 100 euros dépensés en alimentation, plus de 40 vont à la grande distribution, 13 à l'industrie, 8 aux agriculteurs, précise le rapport. Les sénateurs préconisent une série de mesures pour accroître les contrôles et l'exigence de transparence. Parmi elles, un affichage obligatoire des marges sur les produits non transformés, en priorité les fruits et légumes. C'est la fin de ce flash, une très bonne journée à notre écoute.
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3: Et en ce vendredi 22 mai, bonne fête au Émile. Les béliers, attention à ne pas ternir votre réputation par des comportements qui ne vous ressemblent pas. Les taureaux, votre partenaire cherchera à s'imposer davantage. Gémeaux, avec un peu de patience, la tempête s'atténuera. Cancer, utilisez votre potentiel pour mener, de façon très habile, votre barque en matière financière. Les balances, laissez passer cette période un peu tendue en faisant preuve de retenue et de calme. Vierge, vous êtes chatouilleux aujourd'hui et de mauvaise humeur. Les balances, prudence si vous êtes en couple. Scorpion, vous ne laisserez rien au hasard. Les sagittaires, vous instaurez un rapport de force qui fera qu'envenimer la situation. Capricorne, sur le plan financier, vous pourrez vous accorder une petite trêve dans votre course aux économies. Verseau, une rencontre imprévue pourrait être à l'origine d'une liaison agréable. Enfin les poissons, ne prenez pas de simples conseils pour des critiques. Allez, bonne journée.
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2: Bonjour, aujourd'hui 22 mai, 142e jour de l'année, nous fêtons les Émiles. C'est aussi la journée mondiale de la biodiversité. C'est le 22 mai 1907 que naissait Hergé. Le père de Tintin nous a quittés en mars 1983. En 1924, naissance de Charles Aznavour, décédé en octobre 2018. Et en 1937, naissance de Guy Marchand, qui nous a quittés lui en décembre 2023. Joyeux anniversaire à Jean-Paul Olivier, dit Polo la Science, journaliste qui a longtemps officié sur une moto du Tour de France, est né le 22 mai 1944. Joyeux anniversaire à Irène Frein, née en 1950, au nutritionniste Jean-Michel Cohen, né en 1960, à Naomi Campbell, née en 1970, au tennisman serbe Novak Djokovic, né en 1987, et à la chanteuse Camille Lou, née le 22 mai 1992. C'est aussi le 22 mai 1885 que disparaissait Victor Hugo, né en février 1802. En 2020, décès du chanteur et musicien guinéen Mori Kanté, né en mars 1950. En 2021, décès d'une des premières speakerines de la télévision française, Jacqueline Cora, née en juillet 1927. Et décès également de Robert Marchand, doyen centenaire connu des coureurs cyclistes amateurs, né en novembre 1911. Enfin, le 22 mai 2024, décès un peu plus de deux mois après ses 90 ans de Marie-France Garraud, avocate, haut fonctionnaire et femme politique française. Le 22 mai 1945, le film Les Enfants du Paradis sort sur les écrans. En 1946, l'assurance vieillesse est généralisée pour les salariés français et Walt Disney présente son nouveau film Pinocchio. En 1995, Jean Tiberi devient le deuxième maire de Paris en succédant à Jacques Chirac. En 2017, un attentat terroriste à Manchester après le concert de la chanteuse Ariana Grande fait 23 morts et 250 blessés. Enfin, le 22 mai 2020, au Pakistan, un Airbus A320 s'écrase dans un quartier résidentiel de Karachi avec une centaine de personnes à bord. Le dicton du jour, beau temps de Saint-Émile, donne du fruit à la folie demain. Vous penserez à fêter les Didier.
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2: Bonjour à tous, dans l'actualité musicale du jour, on parle des Pussycat Dolls. Face au manque d'intérêt du public, elles annulent leur tournée nord-américaine. Le groupe a officialisé l'annulation de la quasi-totalité de ses dates aux États-Unis et au Canada après des semaines de mauvaises ventes. La tournée européenne est quant à elle maintenue. Elles disent avoir posé un regard honnête sur les dates nord-américaines. Les Pussycat Dolls, désormais composées de Nicole Scherzinger, Kimberly Waite et Ashley Roberts, ont ainsi annoncé c'est l'annulation de leur tournée américaine sur les réseaux sociaux en raison de ventes décevantes. La tournée devait débuter le 5 juin. Au total, 32 dates étaient prévues en Amérique du Nord, dont une au Madison Square Garden de New York le 20 juillet prochain. Sachez-le en tout cas, pour l'heure, la tournée européenne est quant à elle maintenue. On se retrouve très vite avec d'autres actualités musicales.
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2: Voici ma sélection télé pour ce vendredi. Nous sommes le 22 mai avec ce soir sur TF1 Masque Singer spécial Tour du Monde présenté par Camille Combal. Sur France 2, football, Lens, Nice, Coupe de France en direct à 20h35. Sur France 3, le crime de la Tour Eiffel. Sur M6, Pékin Express au Royaume des Dragons. C'est la finale, c'est présenté par Stéphane Rothenberg. Sur TMC, 38°5, quai des Orfèvres avec Caroline Anglade et Didier Bourdon. Sur TFX, l'étudiante avec Vincent Lindon et Sophie Marceau, film de 1988. Sur ces stars, les 10 plages les plus belles de France, documentaire. Sur TF1, série film New York Unité Spéciale. Sur RMC Story, le Big Deal, présenté par Vincent Lagaffe. Enfin, sur RMC Life, Beauval, au plus près des animaux, série documentaire, avec les soigneurs sur le pont, ce soir. Bon zapping.
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2: Bonjour football, la préfecture de police de Paris a détaillé dans un communiqué le dispositif de sécurisation prévu pour la finale de Coupe de France entre le RC Lens et l'OGC Nice qui se tient ce soir au Stade de France. Pas moins de 2200 policiers et gendarmes seront mobilisés. Un périmètre de protection sera mis en place autour du stade à partir de 16h. Foot toujours, alors que la saison régulière de Ligue 2 s'est officiellement terminée le samedi 9 mai dernier, certains clubs commencent déjà à préparer le prochain exercice. Hier, plusieurs équipes ont officialisé leur nouveau coach. C'est notamment le cas de Nancy. Le 14e de cette saison 2025-2026 a décidé de faire confiance à Oswald Tonchot, aujourd'hui âgé de 52 ans. Ce dernier est bien connu des fans de football dans la mesure où il a notamment déjà entraîné par le passé Sochaux, bien encore le FC Grenoble. Tonchot s'est engagé pour une durée de 2 saisons plus une autre en option. Rugby, Montpellier pourra compter sur sa meilleure équipe du moment pour affronter l'Ulster en finale de Challenge Cup ce soir à 21h à Bilbao. Léo Colli, absent pendant 6 semaines, est de retour. Prendra place sur le banc. Le MHR pensait pouvoir récupérer Bastien Chalureau. Malheureusement pour les joueurs de Johan Codulo, le deuxième ligne international français n'est pas encore totalement rétabli de son problème à un mollet. Cyclisme, le Belge Alex Egert s'est offert la plus belle victoire de sa carrière hier en remportant la 12e étape du Giro après avoir piégé le peloton dans le final. Le maillot rose Alfonso Lalio a lui repris du temps au général. Tennis à quelques jours de Roland Garros et alors qu'il avait un beau coup à jouer à l'ATP 500 de Hambourg, Hugo Humbert a manqué une belle occasion. Le 34e mondial s'est incliné en quart de finale hier contre le 57e mondial Ignacio Bouzé qu'il affrontait pour la première fois et qu'il a emporté sur le score de 6-3, 5-7, 6-3 après un match à rebondissement de 2h46. Il y a eu pas moins de 14 breaks dans cette rencontre. C'est la fin de ce Flash Sport. Une très bonne journée à toutes et à tous.
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3: Bonjour à tous, dans l'actualité People du jour, on parle de Jack Webb, tout juste marié. Le 18 avril dernier, il y avait du beau monde du côté de Bradwood, un village australien. On pouvait y croiser ainsi Alec Baldwin ou encore Tom Hanks et Kevin Costner. Et bien évidemment Meg Ryan et Dennis Quaid. C'est en tout cas leur fils Jack qui épousait ce jour-là l'actrice Claudia Dumit, une jolie brune qui a d'abord été sa partenaire dans la série The Boys avant de devenir sa chérie en 2022. C'était une journée très joyeuse à leur image, raconte un invité. C'est la mariée était en blond, Jack lui portait un flamboyant costume rouge, un choix audacieux, même temps blond sur rouge, rien ne bouge en tous les cas. On se retrouve très vite avec d'autres actu people.
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3: Bonjour, aujourd'hui 22 mai, 142e jour de l'année, nous fêtons les Émiles. C'est aussi la journée mondiale de la biodiversité. C'est le 22 mai 1907 que naissait Hergé. Le père de Tintin nous a quittés en mars 1983. En 1924, naissance de Charles Aznavour, décédé en octobre 2018. Et en 1937, naissance de Guy Marchand, qui nous a quittés lui en décembre 2023. Joyeux anniversaire à Jean-Paul Olivier, dit Polo la Science, journaliste qui a longtemps officié sur une moto du Tour de France et né le 22 mai 1944. Joyeux anniversaire à Irène Frein, née en 1950, au nutritionniste Jean-Michel Cohen, né en 1960, à Naomi Campbell, née en 1970, au tennisman serbe Novak Djokovic, né en 1987, et à la chanteuse Camille Lou, née le 22 mai 1992. C'est aussi le 22 mai 1885 que disparaissait Victor Hugo, né en février 1802. En 2020, décès du chanteur et musicien guinéen Mori Kanté, né en mars 1950. En 2021, décès d'une des premières speakerines de la télévision française, Jacqueline Cora, née en juillet 1927. Et décès également de Robert Marchand, doyen centenaire connu des coureurs cyclistes amateurs, né en novembre 1911. Enfin, le 22 mai 2024, décès un peu plus de deux mois après ses 90 ans de Marie-France Garraud, avocate aux fonctionnaires et femme politique française. Le 22 mai 1945, le film Les Enfants du Paradis sort sur les écrans. En 1946, l'assurance vieillesse est généralisée pour les salariés français et Walt Disney présente son nouveau film Pinocchio. En 1995, Jean Tiberi devient le deuxième maire de Paris en succédant à Jacques Chirac. En 2017, un attentat terroriste à Manchester après le concert de la chanteuse Ariana Grande fait 23 morts et 250 blessés. Enfin, le 22 mai 2020, au Pakistan, un Airbus A320 s'écrase dans un quartier résidentiel de Karachi avec une centaine de personnes à bord. Le dicton du jour, beau temps de Saint-Émile, donne du fruit à la folie demain. Vous penserez à fêter les Didier.
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2: Voici ma sélection télé pour ce vendredi. Nous sommes le 22 mai avec ce soir sur TF1 Masque Singer spécial Tour du Monde présenté par Camille Combal. Sur France 2, football, Lens, Nice, Coupe de France en direct à 20h35. Sur France 3, le crime de la Tour Eiffel. Sur M6, Pékin Express au Royaume des Dragons. C'est la finale, c'est présenté par Stéphane Rothenberg. Sur TMC, 38°5, quai des Orfèvres avec Caroline Anglade et Didier Bourdon. Sur TFX, l'étudiante avec Vincent Lindon et Sophie Marceau, film de 1988. Sur ses stars, les 10 plages les plus belles de France, documentaire. Sur TF1, série film New York Unité Spéciale. Sur RMC Story, le Big Deal, présenté par Vincent Lagaffe. Enfin, sur RMC Life, Beauval, au plus près des animaux, série documentaire, avec les soigneurs sur le pont, ce soir. Bon zapping.
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2: Bonjour football, la préfecture de police de Paris a détaillé dans un communiqué le dispositif de sécurisation prévu pour la finale de Coupe de France entre le RC Lens et l'OGC Nice qui se tient ce soir au Stade de France. Pas moins de 2200 policiers et gendarmes seront mobilisés. Un périmètre de protection sera mis en place autour du stade à partir de 16h. Foot toujours, alors que la saison régulière de Ligue 2 s'est officiellement terminée le samedi 9 mai dernier, certains clubs commencent déjà à préparer le prochain exercice. Hier, plusieurs équipes ont officialisé leur nouveau coach, c'est notamment le cas de Nancy. Le 14e de cette saison 2025-2026 a décidé de faire confiance à Oswald Tonchot, aujourd'hui âgé de 52 ans. Ce dernier est bien connu des fans de football dans la mesure où il a notamment déjà entraîné par le passé Sochaux, bien encore le FC Grenoble. Tonchot s'est engagé pour une durée de 2 saisons plus une autre en option. Rugby, Montpellier pourra compter sur sa meilleure équipe du moment pour affronter l'Ulster en finale de Challenge Cup ce soir à 21h à Bilbao. Léo Colli, absent pendant 6 semaines, est de retour, prendra place sur le banc. Le MHR pensait pouvoir récupérer Bastien Chalureau. Malheureusement pour les joueurs de Johan Codulo, le deuxième ligne international français n'est pas encore totalement rétabli de son problème à un mollet. Cyclisme, le Belge Alex Egert s'est offert la plus belle victoire de sa carrière hier en remportant la 12e étape du Giro après avoir piégé le peloton dans le final. Le maillot rose Alfonso Lalio a lui repris du temps au général. Tennis à quelques jours de Roland Garros et alors qu'il avait un beau coup à jouer à l'ATP 500 de Hambourg, Hugo Humbert a manqué une belle occasion. Le 34e mondial s'est incliné en quart de finale hier contre le 57e mondial Ignacio Bouzé qu'il affrontait pour la première fois et qu'il a emporté sur le score de 6-3, 5-7, 6-3 après un match à rebondissement de 2h46. Il y a eu pas moins de 14 breaks dans cette rencontre. C'est la fin de ce Flash Sport. Une très bonne journée à toutes et à tous.
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2: Bonjour, le Conseil constitutionnel a censuré la suppression des zones à faible émission contre les voitures polluantes et l'assouplissement des règles sur l'artificialisation des sols. Initiée en 2019 puis étendue 2 ans plus tard, les ZFE entendent limiter les émissions de particules fines responsables de maladies respiratoires et de décès. Condamné en appel avec Air France pour homicide involontaire pour le crash du vol Rio-Paris en 2009, le constructeur européen Airbus va se pourvoir en cassation. De leur côté, les proches des 228 morts de l'avion estiment qu'une page s'est tournée. Cette décision, pour la première fois, condamne des multinationales aéronautiques et place la sécurité au-dessus de toute autre considération économique. A saluer Danielle Lamy, présidente de l'association Entraide et Solidarité F447. Une femme âgée de 41 ans soupçonnée d'avoir abandonné 2 enfants français de 4 et 5 ans trouvés seuls au Portugal au bord d'une voie publique a été arrêtée hier à Fatima dans le centre du pays. Un homme de 55 ans a également été appréhendé. Les deux pourraient avoir commis des faits de violence domestique. Dans un rapport, une commission d'enquête sénatoriale dénonce des pratiques prédatrices de la grande distribution envers l'agriculture et les industriels. Selon les sénateurs, ces derniers sont les victimes impuissantes d'un rapport de force déséquilibré. Sur 100 euros dépensés en alimentation, plus de 40 vont à la grande distribution, 13 à l'industrie, 8 aux agriculteurs, précise le rapport. Les sénateurs préconisent une série de mesures pour accroître les contrôles et l'exigence de transparence. Parmi elles, un affichage obligatoire des marges sur les produits non transformés, en priorité les fruits et légumes. C'est la fin de ce flash, une très bonne journée à notre écoute.
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3: Bonjour à tous. Dans l'actualité People du jour, on parle de Jack Wedd, tout juste marié. Le 18 avril dernier, il y avait du beau monde du côté de Bradwood, un village australien. On pouvait y croiser ainsi Alec Baldwin ou encore Tom Hanks et Kevin Costner. Et bien évidemment, Meg Ryan et Dennis Quaid. C'est en tout cas leur fils Jack qui épousait ce jour-là l'actrice Claudia Dumit, une jolie brune qui a d'abord été sa partenaire dans la série The Boys avant de devenir sa chérie en 2022. C'était une journée très joyeuse à leur image, raconte un invité. Si la mariée était en blond, Jack, lui, portait un flamboyant costume rouge. Un choix audacieux, même temps blond sur rouge, rien ne bouge en tous les cas. On se retrouve très vite avec d'autres Actu People.
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2: Bonjour, aujourd'hui 22 mai, 142e jour de l'année, nous fêtons les Émiles. C'est aussi la journée mondiale de la biodiversité. C'est le 22 mai 1907 que naissait Hergé. Le père de Tintin nous a quittés en mars 1983. En 1924, naissance de Charles Aznavour, décédé en octobre 2018. Et en 1937, naissance de Guy Marchand, qui nous a quittés lui en décembre 2023. Joyeux anniversaire à Jean-Paul Olivier, dit Polo la Science, journaliste qui a longtemps officié sur une moto du Tour de France et né le 22 mai 1944. Joyeux anniversaire à Irène Frein, née en 1950, au nutritionniste Jean-Michel Cohen, né en 1960, à Naomi Campbell, née en 1970, au tennisman serbe Novak Djokovic, né en 1987, et à la chanteuse Camille Lou, née le 22 mai 1992. C'est aussi le 22 mai 1885 que disparaissait Victor Hugo, né en février 1802. En 2020, décès du chanteur et musicien guinéen Mori Kanté, né en mars 1950. En 2021, décès d'une des premières speakerines de la télévision française, Jacqueline Cora, né en juillet 1927. Et décès également de Robert Marchand, doyen centenaire connu des coureurs cyclistes amateurs, né en novembre 1911. Enfin, le 22 mai 2024, décès un peu plus de deux mois après ses 90 ans de Marie-France Garraud, avocate, haut fonctionnaire et femme politique française. Le 22 mai 1945, le film Les Enfants du Paradis sort sur les écrans. En 1946, l'assurance vieillesse est généralisée pour les salariés français et Walt Disney présente son nouveau film Pinocchio. En 1995, Jean Tiberi devient le deuxième maire de Paris en succédant à Jacques Chirac. En 2017, un attentat terroriste à Manchester après le concert de la chanteuse Ariana Grande fait 23 morts et 250 blessés. Enfin, le 22 mai 2020, au Pakistan, un Airbus A320 s'écrase dans un quartier résidentiel de Karachi avec une centaine de personnes à bord. Le dicton du jour, beau temps de Saint-Émile, donne du fruit à la folie demain. Vous penserez à fêter les Didier.
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2: Bonjour à tous, dans l'actualité musicale du jour, on parle des Pussycat Dolls. Face au manque d'intérêt du public, elles annulent leur tournée nord-américaine. Le groupe a officialisé l'annulation de la quasi-totalité de ses dates aux États-Unis et au Canada après des semaines de mauvaises ventes. La tournée européenne est quant à elle maintenue. Elles disent avoir posé un regard honnête sur les dates nord-américaines. Les Pussycat Dolls, désormais composées de Nicole Scherzinger, Kimberly Waite et Ashley Roberts, ont ainsi annoncé c'est l'annulation de leur tournée américaine sur les réseaux sociaux en raison de ventes décevantes. La tournée devait débuter le 5 juin. Au total, 32 dates étaient prévues en Amérique du Nord, dont une au Madison Square Garden de New York le 20 juillet prochain. Sachez-le en tout cas, pour l'heure, la tournée européenne est quant à elle maintenue. On se retrouve très vite avec d'autres actualités musicales.
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1: Bonjour et bienvenue dans le Chris Radio Show. Très heureux de vous retrouver pour ce nouveau rendez-vous. Aujourd'hui, une émission très spéciale. Au programme, on fait le tour de l'actu avec vos chroniques insolites, gaming, sport et tech. Et pour l'interview de la semaine, j'ai décidé de marquer une pause et de braquer à nouveau les projecteurs sur un artiste qui nous a marqué, Six. On avait déjà reçu le DJ lyonnais ici même, dans le Chris Radio Show, et quand on voit comment il retourne les clubs et les festivals aujourd'hui, il était indispensable de vous repartager cet échange. C'est l'occasion de redécouvrir l'homme derrière les platines avant qu'il ne devienne une référence de la scène Future House. Mais pour commencer, on monte le volume, on branche les enceintes, et voici The Weeknd et Daft Punk pour Starboy.

On commence avec une histoire assez surprenante venue d'Allemagne. Imaginez la scène. Un livreur arrive chez un client, la porte s'ouvre et trois chiens déboulent. Pris de panique, il saute directement sur le capot d'un Porsche Cayenne pour se mettre à l'abri. Résultat, plus de 2700 euros de dégâts. L'affaire finit devant la justice et surprise, le tribunal de Munich donne raison au livreur et les juges estiment que sa réaction était compréhensible et pointent plutôt le manque de contrôle du propriétaire sur ses animaux. Et puis direction les États-Unis avec une arnaque aussi simple qu'étonnante. Un jeune Californien aurait gagné près de 30 000 dollars en achetant des boîtes de Lego en remplaçant les pièces par des pattes. Oui, vous avez bien entendu. Puis en se faisant rembourser. Une technique discrète mais illégale qui a fini par attirer l'attention de la police. Comme quoi, entre réflexes inattendus et idées un peu trop créatives, l'insolite ne manque jamais d'imagination. Et on passe à la musique avec Timbaland et Nelly Furtado pour Morning After Dark.

On passe au gaming avec un titre qui sent bon la nostalgie, mais version survitaminée. Si vous avez grandi avec les personnages de Nickelodeon, ce nouveau jeu risquait clairement de vous parler. Il s'agit de Nickelodeon Extreme Tennis Next, un jeu qui prend le tennis mais en mode arcade. Ici, pas question de simulation ultra réaliste, on est sur des matchs rapides, dynamiques, avec des bonus, des effets spéciaux et des personnages bien connus issus de différentes licences. L'idée, c'est vraiment de proposer des parties fun, accessibles, que ce soit en solo ou à plusieurs, notamment en écran partagé. Ce qui est intéressant, c'est que le jeu ne se limite pas à enchaîner les matchs. Il y a aussi un mode histoire, avec une progression, des objectifs, des mini-jeux et même des tournois pour varier un peu les plaisirs. On peut personnaliser certains éléments avant de rentrer sur le court, histoire d'adapter son style de jeu. Et puis surtout, le rythme est au cœur de l'expérience. On est sur quelque chose de très rapide, très coloré, presque spectaculaire, où chaque partie peut basculer en quelques secondes grâce à un bonus ou une action bien placée. C'est typiquement le genre de jeu parfait pour des sessions entre amis ou pour se détendre sans prise de tête. Disponible sur plusieurs plateformes fin mai, ce nouvel opus mise clairement sur le fun immédiat plutôt que sur la compétition pure et ça pourrait bien séduire pas mal de joueurs. Allez, on enchaîne en musique avec Hey Sexy Wow de Lord Co City et Chico.

0: On passe au sport avec deux infos assez marquantes, chacune dans son style. D'abord, du côté du cyclisme, un nom commence à faire beaucoup parler, Paul Seixas. À seulement 19 ans, il va participer à son tout premier Tour de France en 2026. Une annonce qui arrive après un début de saison impressionnant, avec plusieurs victoires et même une deuxième place derrière des références du peloton. Ce qui est intéressant, c'est la vitesse à laquelle il progresse. Il y a encore un peu de temps, il découvrait à peine le haut niveau et aujourd'hui, il s'apprête à disputer la plus grande course du monde. Son équipe a pris le temps d'évaluer sa forme et visiblement, tout est au vert. Maintenant, reste à voir comment il va gérer l'intensité du grand tour, mais clairement, c'est un nom à suivre. Et puis, en football, une stat assez folle concerne le FC Metz. Le club vient de descendre une nouvelle fois en Ligue 2 et devient en quelque sorte le champion d'Europe des montées et descentes. Depuis les années 2000, Metz enchaîne les allers-retours entre 1ère et 2ème division. 8 descentes, plusieurs remontées, un véritable ascenseur. Et ce qui est frappant, c'est qu'ils n'ont jamais réussi à s'installer durablement dans l'élite sur cette période. À l'échelle européenne, d'autres clubs ont connu ce phénomène, mais aucun avec une telle régularité. C'est presque devenu une identité malgré eux. Un contraste assez fort quand on sait que le club avait été très stable pendant des décennies auparavant. Entre une jeune pépite qui débarque au plus haut niveau et un club habitué aux montagnes russes, le sport continue de nous surprendre. Et nous, on va continuer en musique avec Reese de Jonas Blue.
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On termine avec la tech, et là aussi, ça bouge du côté des outils créatifs. Adobe vient de déployer de nouvelles fonctionnalités sur ses logiciels phares, comme Adobe Photoshop et Adobe Lightroom. Et l'objectif est assez clair, faire gagner du temps sur toutes les petites tâches du quotidien qui peuvent vite devenir pénibles. Par exemple, sur Photoshop, il est désormais possible de faire pivoter un objet en lui donnant un effet de profondeur, presque comme de la 3D, sans avoir à reconstruire toute une scène. C'est le genre d'outil qui permet de tester rapidement des idées sans trop perdre de temps. Mais il y a aussi des améliorations plus discrètes et parfois encore plus utiles. Le logiciel peut maintenant nettoyer automatiquement les calques inutiles et même les renommer de manière intelligente. Sur des projets complexes, ça peut clairement changer la vie. Du côté de Lightroom, on va surtout gagner en rapidité. La recherche d'images devient plus intuitive avec la possibilité de taper une description simple pour retrouver une photo. Et les performances ont été améliorées avec des outils plus réactifs, notamment pour trier et ajuster ces clichés. Bref, ce ne sont pas forcément des révolutions visibles au premier coup d'œil, mais sur le long terme, ça peut vraiment fluidifier le travail des créateurs. Allez, pour terminer, on se met bien avec The Ocean de Mike Perry et Shai Martin.

0: aujourd'hui dans l'Interview Express, nous accueillons Six. Bonjour et bienvenue.
1: Hello, comment ça va?
0: Ça va, merci, et toi?
1: Ben écoute, ça va super, tu vois, je suis en studio, là je suis en train de travailler sur les prochains sons, etc. Donc tout va bien.
0: Nickel. La première question, peux-tu nous raconter tes débuts dans la musique électronique et qu'est-ce qui t'a poussé à te lancer dans la production et à devenir DJ?
1: Eh bien, écoute, moi, il faut savoir qu'à la base, je suis issu d'une famille de musiciens, donc j'ai toujours baigné dans la musique de manière générale, et je me suis intéressé à la musique électronique un petit peu plus tard, quand j'ai commencé à connaître FL Studio. Donc FL Studio, c'est le logiciel où je produis mes sons. Je m'y suis intéressé assez vite, car je trouvais ça assez ouf, en fait, à l'époque, parce qu'aujourd'hui, on est en 2025, et c'est normal. Bon, on va dire, moi, j'ai commencé à l'âge de 12 ans, donc on était en 2012, si je dis pas de bêtises, et c'était ouf en fait de pouvoir créer des sons à partir d'un ordinateur en fait, et du coup mélanger des sonorités électroniques avec des sonorités acoustiques, tout ça, et mélanger tout ça dans un logiciel. Je trouvais ça assez dingue, et c'est ça qui m'a vraiment éclaté, et du coup qui a fait que je me suis intéressé à la musique électronique. Et j'écoutais évidemment des artistes déjà à l'époque comme Avicii ou David Guetta, tout ça, qui m'ont aussi inspiré qui m'ont influencé à continuer et développer cette facette là
0: Comment décrirais-tu ton style musical aujourd'hui? Quelle influence ou expérience ont façonné le son unique de Six?
1: Mais écoute, moi je le décrirais assez éclectique en fait. J'aime tout, c'est comme je l'ai dit avant, je baigne dans la musique depuis tout petit, et c'est vrai qu'en fait j'aime bien mélanger tous les styles dans ma musique. Alors ça reste cohérent évidemment, j'adore tout ce qui est musique classique, j'aime bien aussi c'est la musique française à l'ancienne, j'aime bien c'est les sons électro qui tapent, mais j'aime aussi les sons beaucoup plus émotionnels, mélodiques, tout ça. Et c'est vrai qu'en fait je pense que ma musique c'est un mélange de tout ça en fait, de tout ce que j'aime et que j'essaye de regrouper dans mes sons. Donc pour être un peu plus précis, je dirais que c'est un mélange d'électro, house, avec une touche de pop, avec une touche de mélancolie, de mélodie, de l'émotion. Je ne saurais pas vraiment le définir, mais on pourrait appeler ça le Six Style. Voilà, si tu veux quelque chose de plus large.
0: Quel artiste ou courant musicaux t'ont le plus inspiré au fil des années?
1: Écoute, il y a beaucoup d'artistes, comme je l'ai dit juste avant. Avicii, c'était une grosse source d'inspiration pour moi, parce qu'en fait, j'aimais vraiment le fait qu'il fasse de la musique électronique, mais avec beaucoup d'émotion en fait. Et moi, c'est vraiment ce que j'ai essayé de développer dans ma musique de manière générale, c'est faire de la musique électro, mais avec toujours cette touche d'émotion en fait. Enfin, cette touche qui peut toucher les gens, en fait. Donc, je dirais qu'Avicii, c'est une grosse référence. David Guetta, évidemment, aussi, c'est le boss depuis toutes ces années. Et comme je l'ai dit aussi avant, toute la musique française à l'ancienne, la musique classique, tout ça, j'adore ça. Et en fait, je suis très vite inspiré par une mélodie ou par une série d'accords ou n'importe quoi en fait. Tout ce qui touche autour de la musique et qui me touche en fait personnellement, ça m'inspire tout simplement.
0: Tu as reçu le soutien d'icônes comme David Guetta, Martin Garrix ou Tiesto. Comment as-tu vécu ces reconnaissances et qu'est-ce que cela représente pour toi?
1: Eh bien écoute, c'est juste incroyable. C'est les premières fois que j'ai obtenu leur soutien, c'était complètement fou, j'y croyais même pas. Et c'est vrai que ça valide mon travail, entre guillemets, ça me pousse à aller encore plus loin. C'est quand tu vois tes idoles jouer tes musiques devant c'est des festivals ou des stades entiers, c'est vraiment une émotion indescriptible pour moi. Donc c'est complètement fou.
0: Ton remix de La Bohème, diffusé lors du Nouvel An 2024 à l'Arc de Triomphe, a touché des millions de personnes. Peux-tu nous raconter les coulisses de ce moment historique?
1: Les coulisses, elles sont très rapides. C'est que je n'étais pas du tout au courant que ça allait être diffusé à minuit sur l'Arc de Triomphe pendant le Nouvel An. Et du coup, bah, c'était une très belle surprise parce que j'étais en soirée avec des amis. Et à minuit exactement, j'ai reçu une avalanche de messages sur mes réseaux sociaux. Et tout le monde me demandait d'allumer France 2, d'allumer ma télé. Et c'est ce que j'ai fait. Et du coup, j'ai entendu mon remix de La Bohème être diffusé sur l'Arc de Triomphe à minuit exactement, avec les feux d'artifice, tout ça, devant plus d'un million de personnes. Et c'était complètement fou. Vraiment, c'était surréaliste pour le coup, pour moi. Et je suis hyper content d'avoir pu toucher tout ce monde et que tout le monde les apprécier, mine de rien, parce que j'ai reçu beaucoup de messages positifs sur ce remix et ça m'a vraiment beaucoup touché que du coup tout le monde l'apprécie comme ça.
0: Tu cumules plus de 50 millions de streams et as collaboré avec des artistes prestigieux. Quelle collaboration t'a le plus marqué et pourquoi ?
1: Alors je dirais que j'ai fait beaucoup de collaborations avec de superbes artistes, mais s'il y en a un qui m'a vraiment marqué, c'était celle avec Henri PFR. C'est quelqu'un de très humble, de hyper simple, hyper humain. Il est un petit peu comme moi en fait, et du coup j'avais adoré collaborer avec lui. Il était venu de Belgique jusqu'à mon studio, et on s'était juste posé sur le piano, je me souviens, et on avait essayé plein de choses au piano, on avait passé des heures vraiment à s'amuser, à faire des trucs, et j'ai trouvé ça hyper humain en fait, parce que ça se passe pas toujours comme ça avec tous les artistes en général. Et j'avais adoré ce moment de partager avec lui, ça s'est fait très naturellement. Donc je dirais qu'Henri PFR, c'était une belle expérience.
0: Ton classement 59e meilleur producteur mondial par 1001 Tracklist en 2020 a été un tournant. Comment cela a-t-il influencé ta carrière et ta visibilité à l'international ?
1: Alors ouais, pour le coup, ouais, c'était un vrai tournant pour moi dans mon projet, parce que se retrouver à côté de David Guetta et d'autres artistes incroyables qui étaient présents dans ce classement, ça fait toujours quelque chose. Tu te dis, ok, ça devient sérieux. Donc ouais, c'était un vrai tournant pour moi et ça a vraiment crédibilisé aussi mon projet et ça m'a ouvert pas mal de portes sur le territoire international, notamment au Japon, à Tokyo, où du coup j'ai fait plusieurs prestations là-bas. Et voilà, ça m'a permis aussi de me positionner comme un producteur respecté, on va dire, dans l'industrie de la musique électronique. C'est vrai que c'est plus facile maintenant pour moi de toucher des DJ ou producteurs internationaux grâce à cette étiquette-là, on va dire.
0: Tu as travaillé avec des artistes d'univers très différents, Charles Aznavour, Blaster Jack, Lumix. Comment abordes-tu la fusion des styles lors d'une collaboration ?
1: Eh ben écoute, en fait, ça se fait assez naturellement, pour être honnête, en fait. Déjà, dès lors qu'on commence à travailler ensemble, on sait que nos styles vont matcher ensemble, sinon on travaille pas ensemble. Et du coup, ça se fait assez naturellement. En général, on part d'une idée qui nous plaît à tous les deux. Et en fait, chacun met son grain de sel met son grain de sel à l'idée en commun. Et en fait, finalement, ça fait vraiment quelque chose d'assez éclectique et assez 50-50 au niveau du style. Après, ça ressemble aussi bien à moi que à l'autre artiste en question. Donc ouais, voilà.
0: Comment se déroule ton processus de création ? As-tu une méthode particulière pour composer un titre du concept initial jusqu'à la version finale ?
1: Ouais, alors en général, je commence souvent au piano. C'est mon instrument préféré et c'est là que du coup partent toutes les émotions et c'est là que toutes mes idées viennent d'inspiration, c'est vraiment au piano. Et dès que j'ai trouvé le truc au piano qui me fait vibrer, et après je le retranscris sur le logiciel pour du coup en faire une musique avec des instruments plus électroniques et tout, mais tout part vraiment du piano à la base.
0: Tu combines electro house et pop avec une touche très personnelle. Comment trouves-tu l'équilibre entre efficacité club et émotion mélodique ?
1: Eh bien, écoute, ça, j'ai pas vraiment la réponse à ta question, pour être honnête. Ça se fait assez naturellement, si tu veux. Comme je disais tout à l'heure, j'essaye d'être le plus sincère possible dans ma musique et de me faire kiffer avant tout. Je pense que ça se ressent dans ma musique. Et en fait, j'essaye d'être le plus sincère possible, surtout dans ma musique et dans ce que je procure. Et c'est, je pense, ça qui touche les gens. Et il faut savoir que j'ai toujours été DJ, enfin je suis DJ vraiment depuis l'âge de mes 10 ans, et du coup j'ai toujours cette âme club en moi qui résonne, et du coup je me dis que c'est toujours cool d'apporter cette vibe club, cette vibe dansante. Donc je pense que les deux se mélangent assez naturellement entre l'émotion et la vibe club, et ça se fait assez naturellement. En fait, c'est vraiment moi, quoi. Donc voilà.
0: En tant que producteur, comment perçois-tu l'évolution de la scène électronique actuelle ? Quels changements ou tendances t'inspirent ou t'inquiètent dans le futur du genre ?
1: Alors ouais, je trouve que maintenant les genres se mélangent de plus en plus. Avant, par exemple, le rap c'était le rap, le latino c'était le latino, l'électro c'était l'électro, et ça se mélangeait pas. Et maintenant, je trouve que les codes, ils se cassent de plus en plus, et je trouve ça même pas trop mal, parce que c'est possible qu'à l'avenir on entende des sonorités totalement différentes. Je dis n'importe quoi, par exemple un son électro avec des influences latino, avec du reggae, je dis n'importe quoi, hein, mais voilà. Et je trouve ça pas mal, finalement. Je trouve ça pas mal parce que c'est en train de se démocratiser, et on n'est pas à l'abri d'entendre peut-être c'est des styles novateurs dans les années à venir. Donc ouais, je trouve ça cool.
0: Tes shows sont réputés pour leur énergie et leur visuel impressionnant. Comment conçois-tu l'expérience live de Six pour le public ?
1: Alors écoute, je conçois ça vraiment. En fait, j'ai vraiment envie que les gens vivent une véritable expérience. En fait, c'est quand ils viennent me voir en concert ou en live. J'ai pas juste envie qu'ils voient un DJ passer des sons comme il pourrait. Mettre des sons sur leur playlist Spotify, tu vois. J'ai vraiment envie qu'ils viennent et ils découvrent un show, en fait, et c'est ça qui me fait kiffer depuis tout petit. J'ai vraiment toujours voulu défendre ça, et surtout faire ça, parce que c'est pas donné à tout le monde, et j'ai la chance de pouvoir vivre de ma passion. Et c'est vrai que j'aime bien, en fait, mélanger tout ce que j'adore dans un show. En fait, j'adore tout ce qui est cinéma, tu vois. Et je vais mettre ça dans mes shows à travers des visuels vraiment travaillés. J'adore tout ce qui touche à la lumière, tout ça. Et du coup, on va travailler vraiment un show lumière hyper précis, tout ça. Et voilà. Et surtout, j'aime bien raconter une histoire dans mon live. Donc en fait, j'ai vraiment envie que du début à la fin, mon show raconte une histoire, et pas que ça soit juste, comme je disais avant, ça soit le DJ qui passe des musiques comme ça juste pour faire plaisir aux gens. J'ai vraiment envie que tout le monde passe un bon moment, mais à travers une expérience vraiment immersive.
0: Tu as lancé les événements Six and Friend. Quelle est la philosophie derrière ce concept, et quelles sont les ambitions pour son développement ?
1: Alors ouais, Six and Fun, je l'ai fait deux fois sur Lyon. Alors l'idée, elle est simple, hein, c'était vraiment de rassembler toute ma communauté et du coup mes amis DJ autour d'une soirée, d'un événement, et se faire kiffer tous ensemble. Surtout parce que c'est ça aussi la musique, c'est vraiment se faire plaisir aux gens. Voilà. Et du coup, mon but vraiment à l'avenir, ça serait de développer ça dans plusieurs villes en France. J'aimerais beaucoup développer ça, ou sous le format Six and Friends, ou sous le format concert, comme j'ai proposé à Paris, parce qu'à Paris c'était pas une Six and Friends, c'était Six en solo au format concert. Donc voilà, c'est à réfléchir encore. C'est encore à réfléchir, mais en tout cas c'est quelque chose que j'ai envie de développer davantage. Ouais.
0: Quels sont tes prochains défis artistiques ? Peut-on s'attendre à un album, une tournée mondiale ou de nouvelles collaborations majeures dans les prochains mois ?
1: Alors ouais, il y aura de nouvelles dates, une belle tournée 2026 qu'on est en train de préparer avec toute l'équipe, cette envie de faire un show encore plus travaillé, avec des visuels incroyables, avec un show lumière incroyable, avec le piano que je vais ramener en live aussi. Ça, c'est la petite enfin c'est la petite exclue aussi, donc voilà. Ensuite il y aura des belles collaborations aussi que je vais pas annoncer encore, mais ouais, il y a des belles collaborations en cours qui verront le jour en 2026. Et évidemment l'envie de faire une tournée mondiale aussi, c'est vraiment une envie, mais peut-être pas pour tout de suite, c'est peut-être encore un peu trop tôt, mais en tout cas l'envie est là, ouais.
0: Et pour finir, peux-tu nous citer les plateformes d'écoute et les réseaux sociaux pour qu'on te suive ?
1: Ouais, bien sûr. Alors, mes réseaux sociaux, c'est Six Music de partout. Donc, S-I-K-S-M-U-S-I-C de partout. Et justement, bah, sur les plateformes d'écoute, c'est Six S-I-K-S ou Six Music pour les autres plateformes. Voilà. Mais sinon, vous pouvez me retrouver de partout. Et c'est un plaisir d'échanger avec toi.
0: Et maintenant, on va s'écouter le remix de La Bohème de Charles Aznavour, réalisé par Six.

Et voilà, c'est ainsi que s'achève ce numéro du Chris Radio Show. C'était un immense plaisir de se replonger dans cet échange avec Six. Merci à tous d'avoir été avec nous pour ce tour d'horizon insolite gaming, sport et tech. Et on se retrouve très vite pour de nouvelles découvertes et de nouvelles pépites musicales, ici même. Restez branchés, faites du bruit pour les artistes émergents. Et d'ici là, portez-vous bien et on se quitte avec le classique de The Rhythm of the Night de Corona. À la semaine prochaine.

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2: Bonjour, le Conseil constitutionnel a censuré la suppression des zones à faible émission contre les voitures polluantes et l'assouplissement des règles sur l'artificialisation des sols. Initiée en 2019 puis étendue 2 ans plus tard, les ZFE entendent limiter les émissions de particules fines responsables de maladies respiratoires et de décès. Condamné en appel avec Air France pour homicide involontaire pour le crash du vol Rio-Paris en 2009, le constructeur européen Airbus va se pourvoir en cassation. De leur côté, les proches des 228 morts de l'avion estiment qu'une page s'est tournée. Cette décision, pour la première fois, condamne des multinationales aéronautiques et place la sécurité au-dessus de toute autre considération économique. A saluer Danielle Lamy, présidente de l'association Entraide et Solidarité F447. Une femme âgée de 41 ans, soupçonnée d'avoir abandonné 2 enfants français de 4 et 5 ans, trouvés seuls au Portugal au bord d'une voie publique, a été arrêtée hier à Fatima, dans le centre du pays. Un homme de 55 ans a également été appréhendé. Les deux pourraient avoir commis des faits de violence domestique. Dans un rapport, une commission d'enquête sénatoriale dénonce des pratiques prédatrices de la grande distribution envers l'agriculture et les industriels. Selon les sénateurs, ces derniers sont les victimes impuissantes d'un rapport de force déséquilibré. Sur 100 euros dépensés en alimentation, plus de 40 vont à la grande distribution, 13 à l'industrie, 8 aux agriculteurs, précise le rapport. Les sénateurs préconisent une série de mesures pour accroître les contrôles et l'exigence de transparence. Parmi elles, un affichage obligatoire des marges sur les produits non transformés, en priorité les fruits et légumes. C'est la fin de ce flash, une très bonne journée à notre écoute.
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2: Voici ma sélection télé pour ce vendredi. Nous sommes le 22 mai avec ce soir sur TF1 Masque Singer spécial Tour du Monde présenté par Camille Combal. Sur France 2, football, Lens, Nice, Coupe de France en direct à 20h35. Sur France 3, le crime de la Tour Eiffel. Sur M6, Pékin Express au Royaume des Dragons. C'est la finale, c'est présenté par Stéphane Rothenberg. Sur TMC, 38°5, quai des Orfèvres avec Caroline Anglade et Didier Bourdon. Sur TFX, l'étudiante avec Vincent Lindon et Sophie Marceau, film de 1988. Sur ces stars, les 10 plages les plus belles de France, documentaire. Sur TF1, série film New York Unité Spéciale. Sur RMC Story, le Big Deal, présenté par Vincent Lagaffe. Enfin, sur RMC Life, Beauval, au plus près des animaux, série documentaire, avec les soigneurs sur le pont, ce soir. Bon zapping.
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2: Bonjour, le Conseil constitutionnel a censuré la suppression des zones à faible émission contre les voitures polluantes et l'assouplissement des règles sur l'artificialisation des sols. Initiée en 2019 puis étendue 2 ans plus tard, les ZFE entendent limiter les émissions de particules fines responsables de maladies respiratoires et de décès. Condamné en appel avec Air France pour homicide involontaire pour le crash du vol Rio-Paris en 2009, le constructeur européen Airbus va se pourvoir en cassation. De leur côté, les proches des 228 morts de l'avion estiment qu'une page s'est tournée. Cette décision, pour la première fois, condamne des multinationales aéronautiques et place la sécurité au-dessus de toute autre considération économique. A saluer Danielle Lamy, présidente de l'association Entraide et Solidarité F447. Une femme âgée de 41 ans, soupçonnée d'avoir abandonné 2 enfants français de 4 et 5 ans retrouvés seuls au Portugal au bord d'une voie publique, a été arrêtée hier à Fatima, dans le centre du pays. Un homme de 55 ans a également été appréhendé. Les deux pourraient avoir commis des faits de violence domestique. Dans un rapport, une commission d'enquête sénatoriale dénonce des pratiques prédatrices de la grande distribution envers l'agriculture et les industriels. Selon les sénateurs, ces derniers sont les victimes impuissantes d'un rapport de force déséquilibré. Sur 100 euros dépensés en alimentation, plus de 40 vont à la grande distribution, 13 à l'industrie, 8 aux agriculteurs, précise le rapport. Les sénateurs préconisent une série de mesures pour accroître les contrôles et l'exigence de transparence. Parmi elles, un affichage obligatoire des marges sur les produits non transformés, en priorité les fruits et légumes. C'est la fin de ce flash, une très bonne journée à notre écoute.
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1: Hello tout le monde, ravi de vous retrouver pour un nouveau numéro de Clubhouse Session. On est ensemble pour les deux prochaines heures avec le son House et Soulful à l'honneur, des nouveautés notamment à vous partager au cours de cette première partie. Et puis le classique arrivera à la fin de cette première heure. Et puis en deuxième partie, je vais vous proposer une nouvelle fois un spécial consacré à Dr. Packer avec plein de nouveaux remixes sortis tout récemment, notamment sur la collection Music Factory Master Mix dédié tout simplement à Dr. Packer, des grands repères des années 70 et 80, particulièrement d'ailleurs des années funk, retravaillés, reboostés, tout comme l'on aime. Un remix arrive dans ce prochain quart d'heure. Jimmy Bohorn, nouvelle version de Spank, ressortie sous la houlette d'Eric Copper, c'est très très bien foutu. On écoutera également le dernier Birdie, Kelly Say et DJ Fudge, grosse sortie là de ces...

0: C'est le Clubhouse Session Powerplay de la semaine et c'est une petite merveille signée par Phoebe Edwards, le Geo Gospelcher et Revival House Project Think, la reprise d'Aretha Franklin. Et pour compléter la merveille, c'est un remix produit par John Morales, toujours aussi efficace. Juste avant, c'était Fame Disco, le nouveau s'appelle Beautiful Day. On a écouté Birdie avec la voix de Kelly Sae, production DJ Fuge pour Sweet Love. Et c'est remixé par DJ Fuge. Il y a eu ce nouveau remix de Jimmy Bohorn, Spank, retravaillé par Eric Cooper. Et au départ de ce set, c'était Daniele Baldi, la reprise de ce classique funk, I Still Love You.
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dans Clubhouse Session. Toujours les belles années funk, hein, revues, reboostées, avec notamment ce titre qui avait été samplé à la fin des années 90 par LR and Farley. I've been saving my loving. J'adore. Juste avant, c'était Michael Gray, le dernier avec Sian Lee. Ça s'appelle Gravity, toujours aussi classe. On a écouté Will Dawson avec Think About You. Et au départ de ce set, c'était Mark Lower avec le featuring de Michelle Yvonne, Light It Up. Clubhouse Session, ça continue. On clôture cette première partie avec le House Classic of the Week. Retour, je crois, en 2001 ou 2002 avec Ron Hall, featuring Mark Evans. The Way You Love Me, la version longue, histoire de se rappeler plein de grands souvenirs. This is the House Classic of the Week.

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1: Club House Session, ça continue. Voici la seconde partie. Une bonne heure encore à passer ensemble. Et je vous propose une nouvelle fois une spéciale consacrée à Dr. Packer, ce grand magicien des remixes qui nous sort très régulièrement des collections sur Music Factory Master Mix, la célèbre société de remix service anglaise. Et c'est chaque attaque, Nightbirds, qui est extraite de la dernière collection remixée par Dr. Packer et Robbie Casablanco. On va comme ça découvrir ces nouveaux remixes, ces nouvelles versions au cours des 30 prochaines minutes. Soyez les bienvenus. Enjoy.

0: Le morceau est sorti, je crois, en 1988 à la base. Love Supreme, retravaillé par Dr. Packer. Toujours dans ses œuvres et parmi les remixes extraits de la dernière collection sortie sur Music Factory Master Mix, il y a eu Degrees of Motion featuring BT, l'excellentissime Shine On, The OJ's Put Our Heads Together. J'ai l'habitude de vous passer le remix de Joe Negro, mais celui-ci est absolument excellentissime. C'est donc remixé par Dr. Packer, le classic funk Loose Ends avec Hanging on a String. Il y a eu également Drizza Bone, Real Love, et on a démarré avec l'excellent Shack Attack en 82, Nightbirds dans Clubhouse Session.
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Taylor et Sophie Ellis Bextor avec un groupement de DJ. Groupe Jet, justement, c'était le Not Without Friends remix. Jesus Fernandez reprend Danny Tenaglia, Music is the Answer, mais en version latino. On a écouté Mark Knight avec Rome Fortune et Pietro pour Shut It Down. Et au départ de ce set, on a démarré avec une autre reprise, reprise de Marshall Jefferson, par exemple, Neri et Paoloni avec Move Your Body. Je reviens très vite pour d'autres surprises, d'autres nouveautés 100% House et Soulful dans Club House Session. Et on se quitte cette semaine avec James Hur et

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